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0: Dua Lipa pour vous dire bonjour.
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0: Et aussi et surtout vous souhaiter un très très bon réveil et une très très belle journée sur le Grand Liège. L'heure d'un réveil, c'est chaque matin du lundi au vendredi. Nous sommes ensemble jusqu'à 10h. Je ne suis pas seul puisqu'il y a Amandine qui nous rejoindra dans quelques minutes avec ses bons plans sortis. Et puis Renaud vous informera. Le premier point de l'actu, ce sera à 7h.
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0: Quelques petites choses à vous signaler en ce 1er octobre. Tout d'abord les prénoms du jour. Bonne fête les Thérèse, les Ariel et les Rémi. Aujourd'hui c'est la journée mondiale du chocolat, celle de l'urticaire et celle du végétarisme. C'est aussi la journée internationale de la musique, celle du raton laveur, celle du café et celle des personnes âgées. Ça s'est produit en 1er octobre 1880. C'est Thomas Edison qui ouvrait la première usine d'ampoule électrique. 1967, première émission en couleur à la télévision française. C'était sur la deuxième chaîne, l'actuelle France 2. 1971, c'était l'ouverture à Orlando en Floride du complexe Walt Disney World Resort. Et puis en 1998, c'est l'actrice française Jeanne Moreau qui recevait un Oscar pour l'ensemble de sa carrière. Bonne année, hein, si vous êtes né un 1er octobre, comme le réalisateur français Jean-Jacques Hano. Il a 83 ans. Jean-Pierre Castaldi fête ses 82 ans. Et puis c'est aussi l'anniversaire du chanteur sénégalais Youssou N'Dour. Découvert en 1994 aux côtés de Néné Chéri avec ce superbe Seven Seconds. Il fête ses 67 ans.
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0: celui de Benabar sur LFM.
1: 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La météo.
0: Et après la douceur de ces derniers jours, là c'est l'automne qui s'installe en ce 1er octobre sur le Grand Liège, avec une météo plutôt maussade qui nous attend, de la pluie, des averses tout au long de la journée. Côté température, ce matin on est aux alentours de 16 degrés. Cet après-midi on attend des valeurs entre 17 et 20 degrés. Mais rassurez-vous, le retour du beau temps, ce sera dès demain.
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0: Everybody's into ready, le nouveau Samber sur LFM.
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0: Et avec Elipé, situé à Liège, qui recrute en responsable de production, expert en peinture et vernis industriel. C'est un CDI temps plein qui vous sera proposé.

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0: excellent début de journée, bon réveil avec nous sur LFM, avec un instant Jennifer. C'était sur le fil, la suite avec Erastar, mais là on accueille Amandine comme chaque matin. Bonjour Amandine.
1: Bonjour Fred.
0: Avec tous ces bons plans sortis évidemment.
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0: Et on démarre l'agenda avec les Féeries qui reviennent ce dimanche à Seraing.
1: Cette grande parade imaginée, fabriquée et portée par les Sérésiens vous plongera dès 16h au cœur des quatre Féeries qui incarnent quatre facettes de Seraing. Féerie Meuse, Féerie Cristal, Féerie Nature et Féerie Génie Industriel. Un spectacle qui raconte Seraing autrement à travers son histoire, ses paysages, ses habitants, ses savoir-faire, ses rêves et surtout son avenir. Retrouvez les infos sur le site fierieferies.be.
0: Direction la région itoise avec le salon Un Temps pour Soi qui sera organisé tout au long de ce week-end de l'Omnisport de Thiange.
1: Le temps d'un week-end, accordez-vous simplement un temps pour vous et découvrez un univers entièrement dédié au bien-être, à la découverte de soi et à l'épanouissement à travers les thérapies alternatives et soins, la voyance, la médiumnité et la spiritualité, la lithothérapie et les minéraux, les produits naturels et le bien-être au quotidien. Le développement personnel ou encore des ateliers, des conférences et des découvertes. L'occasion de rencontrer des praticiens passionnés, de découvrir de nouvelles pratiques, d'échanger et de prendre soin de soi. Retrouvez les infos sur l'événement Facebook.
0: Durant le week-end, l'église Saint-Jacques, le mineur de Liège vous propose de vous plonger au cœur de 8 siècles de vie monastique.
1: À l'occasion du week-end des collégiales, c'est un parcours

0: La vie quotidienne des moines entre prière, liturgie, soins, gestion des provisions, conservation des manuscrits et entretien du sanctuaire. La visite vous permettra d'explorer des lieux rarement accessibles comme la crypte et l'infirmerie afin de porter un regard différent sur l'histoire et le patrimoine de Saint-Jacques. Retrouvez les infos sur la page Facebook Église Saint-Jacques.
1: Jusqu'au 5 décembre, le théâtre Arlequin de Liège vous propose de redécouvrir la pièce Le Dîner de Cons.
0: Cette pièce de Francis Weber est devenue l'un des plus grands succès du théâtre et du cinéma. Plongée dans l'histoire de Pierre Brochand et ses amis qui chaque mercredi organise un dîner où chacun doit amener un con. Brochand exulte car il a déniché la perle rare, un con de classe mondiale et peut-être même le champion du monde François Pignon. Retrouvez les infos et les horaires sur le site théâtrearlequin.be.
1: Et on termine avec le Centre culturel de Soumagne qui présente ce samedi à 20h la comédie Sous les jupes des filles.
0: Tout commence à l'exact opposé d'un conte de fées, la rencontre entre les deux protagonistes, Dominique et Hugues, est le fruit d'un pur accident de la vie. Rien ne destinait cet homme avec un grand H et cette presque femme avec un grand H à se croiser. Pourtant, le destin se montre joué. Espérant chacun toucher du doigt un instant de passion absolue, ils décident d'avancer masqués. Ils enfilent leur plus beau masque et ne montrent à l'autre que ce qu'il a envie de voir. Les quiproquos, l'humour percutant et le jeu des comédiens prennent tout leur sens pour bousculer les codes du couple. Retrouvez les infos sur le site ccsoumagne.be.
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0: avec Doré Détain, c'est son nouveau single sur LFM. On va retrouver l'horoscope dans 10 minutes avec Amandine. Et pour la suite de la meilleure musique, Philippe Bailey, Dorso William Fire et Phil Collins nous arrivent avec ce tube des années 80. Easy Lover sur LFM. 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

0: Le sens de la vie, Tal, sur LFM, le retour d'Amandine dans l'immédiat, cette fois avec l'horoscope de Serge Ducas en ce jeudi 1er octobre. Amandine, on commence avec les béliers, c'est une journée qui s'illumine.
1: Votre journée s'anime soudainement, les idées jaillissent, les initiatives s'enchaînent et une nouvelle piste au travail vous stimule.
0: Car on finance les taureaux.
1: Un mouvement financier inattendu modifie vos priorités, vous trouvez rapidement une manière plus judicieuse de gérer votre budget.
0: Du changement pour les gémeaux.
1: Un vent de liberté vous pousse à changer vos habitudes, vous osez un choix audacieux qui étonne agréablement votre entourage.
0: C'est quelque peu confus pour les cancers.
1: Une intuition soudaine vous permet de mieux comprendre une situation encore confuse. Faites confiance à votre premier ressenti.
0: De la nouveauté pour les lions.
1: Votre vie sociale prend un nouvel élan. Une rencontre ou un projet original vous encourage à explorer un terrain inédit.
0: Vous êtes réactif, les vierges.
1: Votre emploi du temps connaît un rebondissement. Réactif et ingénieux, vous ajustez vos plans avec une remarquable facilité.
0: Quelque chose se prépare pour les balances.
1: Une nouvelle information, une rencontre stimulante élargit vos horizons. Un voyage ou un projet commence doucement à se dessiner.
0: Place au déclic pour les scorpions.
1: Une émotion vive provoque un déclic salutaire, vous comprenez ce qui mérite d'être transformé pour avancer plus sereinement.
0: Une journée placée sous le signe des surprises pour les sagittaires.
1: Une personne proche vous réserve une surprise, sa proposition inattendue pourrait donner une tournure réjouissante à votre journée.
0: Vous avez la solution, les capricornes.
1: Votre organisation doit être revue à la dernière minute, vous trouvez cependant une solution efficace pour garder le cap.
0: De la rencontre peut-être pour les Verseaux.
1: Une rencontre originale éveille votre intérêt et trouble agréablement vos certitudes, une belle histoire pourrait bien commencer.
0: Et on termine avec les poissons, ça s'accélère.
1: La vie familiale s'accélère et les programmes changent. Avec un peu de souplesse, cette agitation devient plutôt divertissante.
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Gazelle et Oh My God, la crime, les beaux derrière, les impossibles et les touchous. Voilà des matchs de 45 minutes, toutes les heures, de 10 à 19h, c'est ce qui vous sera proposé avec une entrée libre et une sortie au chapeau, donc pas besoin de réserver pour la journée. C'est vous qui donnez ce que vous voulez en fonction

Le nouveau single de Marine, c'était Tricheur sur LFM. L'info nous arrive dans quelques minutes avec Renaud Dubois, ce sera à 7h. Et puis un petit mot de la mi-temps, puisque nous sommes jeudi, ce sera tout à l'heure avec Joachim Gilles. On mettra les Bulldogs de Liège à l'honneur. C'est probablement la meilleure équipe belge de hockey sur glace. Les Bulldogs, hein, qui ont d'ailleurs bien entamé leur championnat ce week-end avec une large victoire face

0: de Renaud Dubois. Bonjour Renaud.
1: Bonjour Fred, bonjour à tous. La compagnie aérienne Fly Dubai suspend ses vols à destination et en provenance d'Israël. La compagnie aérienne Emirati a annoncé cette suspension des vols de suite à un important incident intervenu hier. Un vol a dû être dérouté après qu'un copilote ait poignardé le commandant de bord. La compagnie aérienne indique ne pas avoir connaissance des motifs de l'altercation survenue dans le cockpit de l'avion qui se dirigeait vers Tel Aviv et a été contraint d'atterrir en urgence en Arabie Saoudite. Israël parle d'une attaque terroriste. La compagnie appelle, elle, à ne pas tirer de conclusions hâtives. Une enquête doit permettre de déterminer les raisons de cette attaque. C'est un procès exceptionnel qui s'ouvre ce jeudi, celui du pédocriminel Marc P., qui avait été tabassé par Grégory Nenocci, récemment condamné à 17 ans de prison. Marc P. est ici jugé pour atteinte à l'intégrité sexuelle d'une fillette de 7 ans. Il est également prévenu de production d'images d'abus sexuels de mineurs et de détention d'images d'abus sexuels sur mineurs. Un procès particulier puisque l'accusé est en état végétatif après le passage à tabac qu'il a subi en juillet 2025. Marc P. ne sera pas présent à l'audience. Il sera représenté par son avocat. Marc P. avait déjà été condamné en 2020 à une peine de 37 mois de prison avec sursis pour tentative de viol et attentat à la pudeur sur un garçon de 5 ans. La FGTB Metal mènera des actions vendredi en Wallonie et à Bruxelles contre la hausse des prix du carburant. Les métallos organiseront des actions de sensibilisation dans une dizaine de stations-service en mettant en avant l'impact des hausses du carburant sur les travailleurs du secteur, très dépendants de leur voiture. Les syndicats indiquent que de nombreuses entreprises sont situées dans des zonings peu ou mal desservies par les transports en commun et leurs horaires de travail souvent extrêmes compliquent encore les choses. Début ce jeudi d'Octobre Rose. Octobre Rose, c'est une campagne annuelle mondiale de communication destinée à sensibiliser les femmes au dépistage du cancer du sein et à récolter des fonds pour la recherche médicale. Symbolisée par son célèbre ruban rose, cet événement se déroule chaque année du 1er au 31 octobre en Europe et dans le monde. Une femme sur 8 développera un cancer du sein au cours de sa vie et environ un homme sur 1000. En football, les joueuses d'Oud Everley-Louvain seront sur le terrain ce soir en Champions League. Les Louvanistes seront à Paris ce soir pour affronter le PSG pour cette deuxième journée de la phase de Ligue. La semaine dernière, Oud Everley-Louvain a partagé 0-0 sur la pelouse de l'AS Rome lors de la première journée de cette phase de Ligue. Voilà qui clôture ces informations. Tout de suite, retour à l'Art d'en Réveil avec Fred.

0: les journées de jeudi, bienvenue sur LFM.
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0: Avec Bruno Mars à l'instant et Oh My Soul.
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0: Quelques petites choses à vous signaler en ce 1er octobre. Tout d'abord, les prénoms du jour. Bonne fête, les Thérèse, les Ariel et les Rémi. Aujourd'hui, c'est la journée mondiale du chocolat, celle de l'urticaire et celle du végétarisme. C'est aussi la journée internationale de la musique, celle du raton laveur, celle du café et celle des personnes âgées. Ça s'est produit en 1er octobre 1880. C'est Thomas Edison qui ouvrait la première usine d'ampoule électrique. 1967, première émission en couleur à la télévision française. C'était sur la deuxième chaîne, l'actuelle France 2. 1971, c'était l'ouverture à Orlando, en Floride, du complexe Walt Disney World Resort. Et puis en 1998, c'est l'actrice française Jeanne Moreau qui recevait un Oscar pour l'ensemble de sa carrière. Bonne année, hein, si vous êtes né un 1er octobre, comme le réalisateur français Jean-Jacques Hano. Il a 83 ans, Jean-Pierre Castaldi fête ses 82 ans. Et puis c'est aussi l'anniversaire du chanteur sénégalais Youssou N'Dour. Découvert en 1994 aux côtés de Néné Chéri avec ce superbe Seven Seconds. Il fête ses 67 ans.

0: Clara Luciani, c'était la grenade sur LFM.
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0: Et c'est l'automne qui s'installe sur le Grand Liège, Renaud.
3: Tout à fait, Fred. Cette fois, on y est. Ce jeudi, la nébulosité restera abondante avec des périodes de pluie ou des averses parfois marquées et ponctuées d'un coup de tonnerre. Les maxima seront, eux, en baisse par rapport au jour précédent avec 19 degrés affichés au thermomètre dans la région. Ce matin, il fait déjà aux alentours des 19 degrés à Liège, Grasse-Ologne, Soumagne, Amay, Marchin, Fesmes et Gers.
0: Une météo qui devrait se remettre à partir de demain. Renaud, on te retrouve dans une vingtaine de minutes pour le Zoom Région.
3: A tout à l'heure, Fred.
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0: frérot de Néné Chéri, Eagle Eyes, Chéri sur LFM, Safe Tonight.
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0: Et on débute cet agenda avec la ferme des enfants de Liège qui organise ce dimanche les médiévales des trolls.
2: Le temps de...

0: vie du Moyen-Âge de profiter des nombreuses animations et démonstrations telles que le tir à l'arc, le combat d'épée, des démonstrations de forge ou encore de la musique médiévale avec une initiation aux danses d'époque. Retrouvez toutes les infos sur le site lafermedesenfantsdeliège.be.
1: Ce samedi à 20h, le passage 9 de Warem accueille Sarah Grosjean.
0: Calmos est le deuxième spectacle intime et absurde de l'humoriste liégeoise Sarah Grosjean qui fait suite au succès de son premier seul en scène Glam, Loose et Gaspacho. À travers ce seul en scène, elle vous propose une méditation absurde et intime sur les pressions de la vie quotidienne et notre rapport à la société en abordant la quête de sens, l'autodérision face aux responsabilités et la nécessité de s'affranchir du besoin collectif de tout catégoriser. Retrouvez les infos sur le site passage9.be.
1: Direction Sprimont avec le centre d'interprétation de la pierre qui vous propose ce samedi de 10 à 16h son salon Trait d'Union.
0: Conçu comme un espace chaleureux

0: l'occasion de découvrir un espace d'exposition, de rencontrer de nombreux professionnels et associations dans les secteurs d'accessibilité et aide technique. L'accompagnement social et les droits, la vie sociale et les loisirs adaptés, le soutien aux aidants proches et les services de santé et bien-être. Mais aussi de recevoir des informations et des conseils d'experts pour guider vos démarches au quotidien et assister à différentes démonstrations. Retrouvez toutes les infos sur la page Facebook Salon Trait d'Union.
1: Et on termine avec les Tréteaux de Visée qui présentent ce samedi à 20h le spectacle de Greg Houben.
0: Le temps d'une soirée, il revisite l'univers de Charles Trenet en cueillant les plus beaux spécimens de son jardin extraordinaire dans un hommage pétillant entre swing, chanson française.

0: une mise en scène vive et malicieuse pour rendre une maladie. Retrouvez les infos sur le site les-tréteaux.be.
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0: Teddy Bear sur l'FM avec ses chaussures roses. L'actu du Grand Liège arrive dans une dizaine de minutes. Là, je vous embarque sur nos routes.
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0: Avec les différents chantiers qui vous ralentissent ce matin sur le Grand Liège. C'est le cas sur l'autoroute 42 en direction de Namur. Des travaux au niveau de l'échangeur de Grasse-Sologne. Je rappelle que l'accès vers le 42 en direction de Namur reste fermé à la fin de la 604. Des travaux sur l'autoroute 25 entre Beaufailly et Sprimont. Vous roulez à 70 km/h. Attention, Lidar. Des travaux également dans le centre-ville de Liège. C'est le cas notamment du côté du pont de Fragnier. Dans la Basse-Meuse, la N671 reste fermée au niveau de Bassange, ainsi que le pont de Lix. Il y a une déviation en place, notamment via le centre de Visée. Puis dans la région de Flémal-Ivoramais, je vous rappelle qu'il y a des soucis toujours à prévoir au niveau du pont barrage d'Ivo. Et puis le tunnel de Flémal qui est en chantier. Vous roulez sur une seule bande dans chaque sens et votre vitesse est limitée à 30 km/h. Bonne route et prudence.

0: la chanson du film Un Indien dans la ville avec Thierry Lhermitte et Patrick Timsit. C'était KOD, chacun sa route sur l'FM. Là, on va repartir en 1989. Vous allez vous souvenir de Sydney Youngblood. Et ce sera juste après le Zoom Région. 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
1: 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Le Zoom Région, c'est avec Renaud Dubois. Bonjour Renaud.
2: Bonjour Fred, bonjour à tous. Une inauguration et une bonne nouvelle ce jeudi pour la sidérurgie liégeoise. L'inauguration officielle de la ligne de galvanisation Galva 5 d'ArcelorMittal Belgium à Flémalle aura lieu aujourd'hui. Après une période d'inactivité de 4 ans et un rachat opéré en juillet 2025, la ligne a été entièrement modernisée et remise en route. Ce site est désormais l'un des rares en Europe capable de produire des aciers galvanisés à chaud de forte épaisseur. Ces tôles épaisses sont notamment destinées au secteur de la sécurité routière, du bâtiment et de l'automobile. Ce jeudi, ArcelorMittal Belgium réunira la direction du groupe, les partenaires industriels, les équipes du projet et les représentants politiques pour une cérémonie officielle formalisant le redémarrage économique de l'usine de Flémalle. Une porte ouverte au public sera organisée dimanche. La foire d'octobre de Liège débute samedi. À l'approche de l'ouverture de celle-ci, Lotec adapte son dispositif d'exploitation et renforce ses actions de prévention aux abords du tram dont le parcours longe le champ de foire. Pour Lotec, l'enjeu de la foire est double, permettre au tram de continuer à assurer son rôle dans les déplacements vers le centre-ville et renforcer la prévention face aux risques liés à l'augmentation importante des flux piétons autour de la ligne. Un barriérage est notamment installé entre Blondon et le pont d'Avoy afin de mieux séparer les flux de visiteurs de la circulation du tram. Les passages prévus pour les piétons et les voiries restent accessibles. Une attention particulière est portée à la traverse d'Estonnet, particulièrement fréquentée par les piétons. Durant cette période, la surveillance est renforcée sur le terrain et le tram circule à vitesse adaptée. Le fabricant d'armes FN Brownings, basé à Herstal, est en discussion avec le Portugal pour y construire une nouvelle usine de munitions de petit calibre. C'est ce qu'a annoncé ce mercredi le groupe liégeois. Aucun contrat n'a toutefois encore été signé. Il est question d'un investissement potentiel de 50 millions d'euros. Après près de 3 décennies, le Portugal souhaite relancer la production de munitions sur son territoire et s'est tourné via l'entreprise publique portugaise Portugal Defense vers le groupe belge détenu à 100% par la région wallonne. Un couvre-feu prolongé et élargi à Stoquet. Début août, les autorités avaient décidé de placer la drève de Saint-Georges sous couvre-feu chaque nuit de 21h à 8h du matin après plusieurs faits dramatiques. Parmi ceux-ci, l'homicide par arme à feu d'Hugo Lacroix en décembre 2020, l'agression violente d'un jeune homme séquestré dans une cave et abandonné dans des bois en juillet 2026, ainsi que des problèmes récurrents de nuisances comme les rodéos urbains ou de trafic de stupéfiants. Mardi, l'arrêté de police qui arrivait à son terme a été prolongé pour un mois supplémentaire. Il a aussi été élargi. La plaine de jeu de stock est située rue Joseph Waters est désormais soumise à la même mesure suite à plusieurs incidents récents. Voilà qui clôture ce Zoom Région. Tout de suite, retour à l'Ardent Réveil avec Fred.

0: assis par terre, Louis et Joseph sur LFM. Place à l'horoscope avec Amandine et on commence avec les béliers. Ben, c'est une journée qui s'illumine.
1: Votre journée s'anime soudainement, les idées jaillissent, les initiatives s'enchaînent et une nouvelle piste au travail vous stimule.
0: Car en finance, les taureaux.
1: Un mouvement financier inattendu modifie vos priorités. Vous trouvez rapidement une manière plus judicieuse de gérer votre budget.
0: Du changement pour les gémeaux.
1: Un vent de liberté vous pousse à changer vos habitudes, vous osez un choix audacieux qui étonne agréablement votre entourage.
0: C'est quelque peu confus pour les cancers.
1: Une intuition soudaine vous permet de mieux comprendre une situation encore confuse. Faites confiance à votre premier ressenti.
0: De la nouveauté pour les lions.
1: Votre vie sociale prend un nouvel élan. Une rencontre ou un projet original vous encourage à explorer un terrain inédit.
0: Vous êtes réactif, les vierges.
1: Votre emploi du temps connaît un rebondissement. Réactif et ingénieux, vous ajustez vos plans avec une remarquable facilité.
0: Quelque chose se prépare pour les balances.
1: Une nouvelle information, une rencontre stimulante élargit vos horizons. Un voyage ou un projet commence doucement à se dessiner.
0: Place au déclic pour les scorpions.
1: Une émotion vive provoque un déclic salutaire. Vous comprenez ce qui mérite d'être transformé pour avancer plus sereinement.
0: Une journée placée sous le signe des surprises pour les sagittaires.
1: Une personne proche vous réserve une surprise. Sa proposition inattendue pourrait donner une tournure réjouissante à votre journée.
0: Vous avez la solution, les capricornes.
1: Votre organisation doit être revue à la dernière minute. Vous trouvez cependant une solution efficace pour garder le cap.
0: De la rencontre peut-être pour les Verseaux.
1: Une rencontre originale éveille votre intérêt et trouble agréablement vos certitudes. Une belle histoire pourrait bien commencer.
0: Et on termine avec les poissons, ça s'accélère.
1: La vie familiale s'accélère et les programmes changent. Avec un peu de souplesse, cette agitation devient plutôt divertissante.
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avec Pomme C ce matin sur LFM. Le retour du Low-Tech Festival, la quatrième édition, top départ aujourd'hui. Ça se passera dans le cadre exceptionnel du Musée des Transports en Commun jusqu'à dimanche. Vous allez pouvoir découvrir le thème culture du déplacement, quelle mobilité pour demain, ainsi que les solutions concrètes, durables et accessibles pour imaginer le déplacement de demain. C'est vrai que c'est pas toujours facile, et notamment au centre-ville de Liège. Low-Tech-Liège.be, c'est le site où vous allez retrouver toutes les infos. Ça commence aujourd'hui, c'est le festival Low-Tech et ça se passe au Musée des Transports en Commun de Liège.

Kings and Queens, c'est Ava Max, à l'instant sur LFM, excellent début de journée, on a l'info qui arrive dans quelques minutes, hein. Ce sera 8h et chrono du bras. 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

0: Renaud Dubois. Bonjour Renaud.
1: Bonjour Fred, bonjour à tous. La compagnie aérienne Fly Dubai suspend ses vols à destination et en provenance d'Israël. La compagnie aérienne Emirati a annoncé cette suspension des vols suite à un important incident intervenu hier. Un vol a dû être dérouté après qu'un copilote ait poignardé le commandant de bord. La compagnie aérienne indique ne pas avoir connaissance des motifs de l'altercation survenue dans le cockpit de l'avion qui se dirigeait vers Tel Aviv et a été contraint d'atterrir en urgence en Arabie Saoudite. Israël parle d'une attaque terroriste. La compagnie appelle, elle, à ne pas tirer de conclusions hâtives. Une enquête doit permettre de déterminer les raisons de cette attaque. C'est un procès exceptionnel qui s'ouvre ce jeudi, celui du pédocriminel Marc P., qui avait été tabassé par Grégory Lenocci, récemment condamné à 17 ans de prison. Marc P. est ici jugé pour atteinte à l'intégrité sexuelle d'une fillette de 7 ans. Il est également prévenu de production d'images d'abus sexuels de mineurs et de détention d'images d'abus sexuels sur mineurs. Un procès particulier puisque l'accusé est en état végétatif après le passage à tabac qu'il a subi en juillet 2025. Marc P. ne sera pas présent à l'audience. Il sera représenté par son avocat. Marc P. avait déjà été condamné en 2020 à une peine de 37 mois de prison avec sursis pour tentative de viol et attentat à la pudeur sur un garçon de 5 ans. La FGTB Metal mènera des actions vendredi en Wallonie et à Bruxelles contre la hausse des prix du carburant. Les métallos organiseront des actions de sensibilisation dans une dizaine de stations-service en mettant en avant l'impact des hausses du carburant sur les travailleurs du secteur, très dépendants de leur voiture. Les syndicats indiquent que de nombreuses entreprises sont situées dans des zonings peu ou mal desservies par les transports en commun et leurs horaires de travail souvent extrêmes compliquent encore les choses. Début ce jeudi d'Octobre Rose. Octobre Rose, c'est une campagne annuelle mondiale de communication destinée à sensibiliser les femmes au dépistage du cancer du sein et à récolter des fonds pour la recherche médicale. Symbolisé par son célèbre ruban rose, cet événement se déroule chaque année du 1er au 31 octobre. En Europe et dans le monde, une femme sur 8 développera un cancer du sein au cours de sa vie et environ un homme sur 1000. En football, les joueuses d'Aude et Verley-Louvain seront sur le terrain ce soir en Champions League. Les Louvainistes seront à Paris ce soir pour affronter le PSG pour cette deuxième journée de la phase de ligue. La semaine dernière, Aude et Verley-Louvain a partagé 0-0 sur la pelouse de l'AS Rome lors de la première journée de cette phase de ligue. Voilà qui clôture ces informations. Tout de suite, retour à l'Ardent Réveil avec Fred.

0: voilà, hein, c'est parti pour la troisième heure de votre Ardent Réveil. Bienvenue sur LFM.
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0: Avec David Guetta et Sia, c'était Let's Love.
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0: Quelques petites choses à vous signaler en ce 1er octobre. Tout d'abord, les prénoms du jour. Bonne fête, les Thérèse, les Ariel et les Rémi. Aujourd'hui, c'est la journée mondiale du chocolat, celle de l'urticaire et celle du végétarisme. C'est aussi la journée internationale de la musique, celle du raton laveur, celle du café et celle des personnes âgées. Ça s'est produit en 1er octobre 1880. C'est Thomas Edison qui ouvrait la première usine d'ampoule électrique. 1967, première émission en couleur à la télévision française. C'était sur la deuxième chaîne, l'actuelle France 2. 1971, c'était l'ouverture à Orlando en Floride du complexe Walt Disney World Resort. Et puis en 1998, c'est l'actrice française Jeanne Moreau qui recevait un Oscar pour l'ensemble de sa carrière. Bon anif, hein, si vous êtes né un 1er octobre, comme le réalisateur français Jean-Jacques Hano. Il a 83 ans. Jean-Pierre Castaldi fête ses 82 ans. Et puis c'est aussi l'anniversaire du chanteur sénégalais Youssou N'Dour. Découvert en 1994 aux côtés de Néné Chéri avec ce superbe Seven Seconds. Il fête ses 67 ans.

0: de Mathieu Chédid sur LFM.
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0: Et c'est l'automne qui s'installe sur le Grand Liège, Renaud.
3: Tout à fait Fred, cette fois on y est. Ce jeudi, la nébulosité restera abondante avec des périodes de pluie ou des averses parfois marquées et ponctuées d'un coup de tonnerre. Les maxima seront eux en baisse par rapport au jour précédent avec 19 degrés affichés au thermomètre dans la région. Ce matin, il fait déjà aux alentours des 19 degrés à Liège, grâce aux Lognes, Soumagne, Amay, Marchin, Fem et Gers.
0: Une météo qui devrait se remettre à partir de demain. Renaud, on te retrouve dans une vingtaine de minutes pour le Zoom Région.
3: A tout à l'heure Fred.
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0: New Religion, Bibi Rexha sur LFM. On va retrouver l'agenda dans quelques minutes, mais là, on file sur la route.
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0: Avec les différents chantiers qui vous ralentissent ce matin sur le Grand Liège, c'est le cas sur l'autoroute 42 en direction de Namur, des travaux au niveau de l'échangeur de Grasse-Sologne. Je rappelle que l'accès vers le 42 en direction de Namur reste fermé à la fin de l'A604. Les travaux sur l'autoroute 20

Dans le centre-ville de Liège, c'est le cas notamment du côté du pont de Fragnier. Dans la Basse-Meuse, la N671 reste fermée au niveau de Bassange ainsi que le pont de Lix. Il y a une déviation en place notamment via le centre de Visée. Puis dans la région de Flémal-Ivoramais, je vous rappelle qu'il y a des soucis toujours à prévoir au niveau du pont barrage d'Ivaux. Et puis le tunnel de Flémal qui est en chantier, vous roulez sur une seule bande dans chaque sens et votre vitesse est limitée à 30 km/h. Bonne route et prudence.

0: que c'était son dernier album, Chanson pour les pieds, sorti en 2002 avec un extrait ici, Les choses, Goldman sur LFM.
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0: Et on démarre l'agenda avec les Féeries qui reviennent ce dimanche à Sorin.
2: Cette grande parade imaginée, fabriquée et portée par les Sérésiens vous plongera dès 16h au cœur des quatre Féeries qui incarnent quatre facettes de Sorin. Féerie Meuse, Féerie Cristal, Féerie Nature et Féerie Génie Industriel. Un spectacle qui raconte

0: ses savoir-faire, ses rêves et surtout son avenir. Retrouvez les infos sur le site fieriferies.be.
1: Direction la région itoise avec le salon Un Temps pour Soi qui sera organisé tout au long de ce week-end au l'Omnisport de Thiange.
0: Le temps d'un week-end, accordez-vous simplement un temps pour vous et découvrez un univers entièrement dédié au bien-être, à la découverte de soi et à l'épanouissement à travers les thérapies alternatives et soins, la voyance, la médiumnité et la spiritualité, la lithothérapie et les minéraux, les produits naturels et le bien-être au quotidien. Le développement personnel ou encore des ateliers, des conférences et des découvertes. L'occasion de rencontrer des praticiens passionnés, de découvrir de nouvelles pratiques, d'échanger et de prendre soin de soi. Retrouvez les infos sur l'événement Facebook.
1: Durant le week-end de l'église Saint-Jacques, le mineur de Liège vous propose de vous plonger au cœur de 8 siècles de vie monastique.
0: À l'occasion du week-end des collégiales, c'est un parcours immersif qui vous fera découvrir l'ancienne abbaye à travers les hommes et les fonctions qui faisaient vivre la communauté. Le prieur, le sacristain, le célérier, le chantre, l'infirmier ou encore la bibliothécaire. Chacun vous dévoile une facette de la vie quotidienne des moines entre prières, liturgie, soins, gestion des provisions, conservation des manuscrits et entretien du sanctuaire. La visite vous permettra d'explorer des lieux rarement accessibles comme la crypte et l'infirmerie afin de porter un regard différent sur l'histoire et le patrimoine de Saint-Jacques. Retrouvez les infos sur la page Facebook Église Saint-Jacques.
1: Jusqu'au 5 décembre, le théâtre Arlequin de Liège vous propose de redécouvrir la pièce Le Dîner de Cons.
0: Cette pièce de Francis Weber est devenue l'un des plus grands succès du théâtre et du cinéma. Plongé dans l'histoire de Pierre Brochand et ses amis qui chaque mercredi organisent un dîner où chacun doit amener un con. Brochand exulte car il a déniché la perle rare, un con de classe mondiale et peut-être même le champion du monde François Pignon. Retrouvez les infos et les horaires sur le site théâtrearlequin.be.
1: Et on termine avec le Centre culturel de Soumagne qui présente ce samedi à 20h la comédie Sous les jupes des filles.
0: Tout commence à l'exact opposé d'un conte de fées, la rencontre entre les deux protagonistes, Dominique et Hugues, est le fruit d'un pur accident de la vie. Rien ne destinait cet homme avec un grand H et cette presque femme avec un grand H à se croiser. Pourtant, le destin se montre joueur. Espérant chacun toucher du doigt un instant de passion absolue, ils décident d'avancer masqués. Ils enfilent leur plus beau masque et ne montrent à l'autre que ce qu'il a envie de voir. L'équiproquo, l'humour percutant et le jeu des comédiens prennent tout leur sens pour bousculer les codes du couple. Retrouvez les infos sur le site ccsoumagne.be.
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0: Zazie, c'était peu importe sur LFM. Le dernier rendez-vous avec les astres dans une dizaine de minutes et l'horoscope de Serge Ducas avec Amandine. Là, on va s'informer sur le Grand Liège et puis juste après, il y aura ce tube des années 80 signé Quincy Jones. Hey No Corrida sur LFM.
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0: Région, c'est avec Renaud Dubois. Bonjour Renaud.
5: Bonjour Fred, bonjour à tous. Une inauguration et une bonne nouvelle ce jeudi pour la sidérurgie liégeoise. L'inauguration officielle de la ligne de galvanisation Galva 5 d'ArcelorMittal Belgium à Flémal aura lieu aujourd'hui. Après une période d'inactivité de 4 ans et un rachat opéré en juillet 2025, la ligne a été entièrement modernisée et remise en route. Ce site est désormais l'un des rares en Europe capable de produire des aciers galvanisés à chaud de forte épaisseur. Ces tôles épaisses sont notamment destinées au secteur de la sécurité routière, du bâtiment et de l'automobile. Ce jeudi, ArcelorMittal Belgium réunira la direction du groupe, les partenaires industriels, les équipes du projet et les représentants politiques pour une cérémonie officielle formalisant le redémarrage économique de l'usine de Flémal. Une porte ouverte au public sera organisée dimanche. La foire d'octobre de Liège débute samedi. À l'approche de l'ouverture de celle-ci, le TEC adapte son dispositif d'exploitation et renforce ses actions de prévention aux abords du tram dont le parcours longe le champ de foire. Pour le TEC, l'enjeu de la foire est double, permettre au tram de continuer à assurer son rôle dans les déplacements vers le centre-ville et renforcer la prévention face aux risques liés à l'augmentation importante des flux piétons autour de la ligne. Un barriérage est notamment installé entre Blondonne et le pont d'Avoie afin de mieux séparer les flux de visiteurs de la circulation du tram. Les passages prévus pour les piétons et les voiries restent accessibles. Une attention particulière est portée à la traverse d'Estonnet, particulièrement fréquentée par les piétons. Durant cette période, la surveillance est renforcée sur le terrain et le tram circule à vitesse adaptée. Le fabricant d'armes FN Brownings, basé à Herstal, est en discussion avec le Portugal pour y construire une nouvelle usine de munitions de petit calibre. C'est ce qu'a annoncé ce mercredi le groupe liégeois. Aucun contrat n'a toutefois encore été signé. Il est question d'un investissement potentiel de 50 millions d'euros. Après près de 3 décennies, le Portugal souhaite relancer la production de munitions sur son territoire et s'est tourné via l'entreprise publique portugaise Portugal Defense vers le groupe belge détenu à 100% par la région wallonne. Un couvre-feu prolongé et élargi à Stoquet. Début août, les autorités avaient décidé de placer la drève de Saint-Georges sous couvre-feu chaque nuit de 21h à 8h du matin après plusieurs faits dramatiques. Parmi ceux-ci, l'homicide par arme à feu d'Hugo Lacroix en décembre 2020, l'agression violente d'un jeune homme séquestré dans une cave et abandonné dans des bois en juillet 2026, ainsi que des problèmes récurrents de nuisances comme les rodéos urbains ou de trafic de stupéfiants. Mardi, l'arrêté de police qui arrivait à son terme a été prolongé pour un mois supplémentaire. Il a aussi été élargi. La plaine de jeu de stock est située rue Joseph Waters est désormais soumise à la même mesure suite à plusieurs incidents récents. Voilà qui clôture ce Zoom Région. Tout de suite, retour à l'Ardent Réveil avec Fred.

0: recommencement à cet essentiel sur l'FM que nous réservent les astres en ce jeudi 1er octobre. Réponse avec Amandine et on commence l'horoscope avec les béliers. Ça s'anime.
1: Votre journée s'anime soudainement, les idées jaillissent, les initiatives s'enchaînent et une nouvelle piste au travail vous stimule.
0: Gare aux finances, les taureaux.
1: Un mouvement financier inattendu modifie vos priorités. Vous trouvez rapidement une manière plus judicieuse de gérer votre budget.
0: Du changement pour les gémeaux.
1: Un vent de liberté vous pousse à changer vos habitudes. Vous osez un choix audacieux qui étonne agréablement votre entourage.
0: C'est quelque peu confus pour les cancers.
1: Une intuition soudaine vous permet de mieux comprendre une situation encore confuse. Faites confiance à votre premier ressenti.
0: De la nouveauté pour les lions.
1: Votre vie sociale prend un nouvel élan. Une rencontre ou un projet original vous encourage à explorer un terrain inédit.
0: Vous êtes réactif, les vierges.
1: Votre emploi du temps connaît un rebondissement. Réactif et ingénieux, vous ajustez vos plans avec une remarquable facilité.
0: Quelque chose se prépare pour les balances.
1: Une nouvelle information, une rencontre stimulante élargit vos horizons. Un voyage ou un projet commence doucement à se dessiner.
0: Place au déclic pour les scorpions.
1: Une émotion vive provoque un déclic salutaire. Vous comprenez ce qui mérite d'être transformé pour avancer plus sereinement.
0: Une journée placée sous le signe des surprises pour les sagittaires.
1: Une personne proche vous réserve une surprise. Sa proposition inattendue pourrait donner une tournure réjouissante à votre journée.
0: Vous avez la solution, les capricornes.
1: Votre organisation doit être revue à la dernière minute. Vous trouvez cependant une solution efficace pour garder le cap.
0: De la rencontre peut-être pour les Verseaux.
1: Une rencontre originale éveille votre intérêt et trouble agréablement vos certitudes. Une belle histoire pourrait bien commencer.
0: Et on termine avec les poissons, ça s'accélère.
1: La vie familiale s'accélère et les programmes changent. Avec un peu de souplesse, cette agitation devient plutôt divertissante.
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Belle journée sur LFM Chime avec On se fout de nous. La foire à 1 euro. Top départ demain. Ça se passera à Stade. Rendez-vous jusqu'au 15 novembre. Le principe est simple, hein, permettre à chacun de profiter d'une journée de fête sans faire exploser son budget avec près de 60 métiers forains. Cet événement qui propose des attractions variées pour petits et grands, comme les amateurs de sensations fortes et les familles qui recherchent une sortie conviviale. Des manèges, des stands, des animations également durant toute cette période. Voilà ce que vous pourrez retrouver du côté de Stat. C'est la foire à 1 euro, ça commence demain. C'est jusqu'au 15 novembre. Vous retrouvez les infos directement sur le site foire1euro.be.

Crush, Jennifer Page sur LFM. L'info de 9h arrive dans quelques minutes et puis rendez-vous tout à l'heure entre 19h et 20h puisque nous sommes jeudi avec la mi-temps LFM et Joachim Gilles mettra les Bulldogs de Liège à l'honneur. C'est probablement, c'est vrai, la meilleure équipe belge de hockey sur glace. Les Bulldogs qui ont d'ailleurs bien commencé leur championnat le week-end dernier avec une belle victoire face à Charleroi et on aura le plaisir d'en parler notamment avec le capitaine de l'équipe qui sera l'invité de Joachim

0: Renaud Dubois. Bonjour Renaud.
1: Bonjour Fred, bonjour à tous. La compagnie aérienne Fly Dubai suspend ses vols à destination et en provenance d'Israël. La compagnie aérienne Emirati a annoncé cette suspension des vols suite à un important incident intervenu hier. Un vol a dû être dérouté après qu'un copilote ait poignardé le commandant de bord. La compagnie aérienne indique ne pas avoir connaissance des motifs de l'altercation survenue dans le cockpit de l'avion qui se dirigeait vers Tel Aviv et a été contraint d'atterrir en urgence en Arabie Saoudite. Israël parle d'une attaque terroriste. La compagnie appelle, elle, à ne pas tirer de conclusions hâtives. Une enquête doit permettre de déterminer les raisons de cette attaque. C'est un procès exceptionnel qui s'ouvre ce jeudi, celui du pédocriminel Marc P., qui avait été tabassé par Grégory Nenocci, récemment condamné à 17 ans de prison. Marc P. est ici jugé pour atteinte à l'intégrité sexuelle d'une fillette de 7 ans. Il est également prévenu de production d'images d'abus sexuels de mineurs et de détention d'images d'abus sexuels sur mineurs. Un procès particulier puisque l'accusé est en état végétatif après le passage à tabac qu'il a subi en juillet 2025. Marc P. ne sera pas présent à l'audience, il sera représenté par son avocat. Marc P. avait déjà été condamné en 2020 à une peine de 37 mois de prison avec sursis pour tentative de viol et attentat à la pudeur sur un garçon de 5 ans. La FGTB Metal mènera des actions vendredi en Wallonie et à Bruxelles contre la hausse des prix du carburant. Les métallos organiseront des actions de sensibilisation dans une dizaine de stations-service en mettant en avant l'impact des hausses du carburant sur les travailleurs du secteur, très dépendants de leur voiture. Les syndicats indiquent que de nombreuses entreprises sont situées dans des zonings peu ou mal desservies par les transports en commun et leurs horaires de travail souvent extrêmes compliquent encore les choses. Début ce jeudi d'Octobre Rose. Octobre Rose, c'est une campagne annuelle mondiale de communication destinée à sensibiliser les femmes au dépistage du cancer du sein et à récolter des fonds pour la recherche médicale. Symbolisé par son célèbre ruban rose, cet événement se déroule chaque année du 1er au 31 octobre en Europe et dans le monde. Une femme sur 8 développera un cancer du sein au cours de sa vie et environ un homme sur 1000. En football, les joueuses d'Aude Everley-Louvain seront sur le terrain ce soir en Champions League. Les Louvainistes seront à Paris ce soir pour affronter le PSG pour cette deuxième journée de la phase de Ligue. La semaine dernière, Aude Everley-Louvain a partagé 0-0 sur la pelouse de l'AS Rome lors de la première journée de cette phase de Ligue. Voilà qui clôture ces informations. Tout de suite, retour à l'Art d'en Réveil avec Fred.

0: pense que c'est le tube hein, de cet été 2026. Die Die, Shakira Burna Boy sur LFM.
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0: L'hymne officiel hein, de la Coupe du Monde 2026. Excellent début de journée avec nous sur le Grand Liège. Le point sur la météo dans un instant avec Renaud. On aura aussi Amandine qui reviendra avec ses bons plans sortis. On parlera boulot également comme chaque matin avec le Forum de Liège. Et pour le

culinaire et celle du végétarisme. C'est aussi la journée internationale de la musique, celle du raton laveur, du café et celle des personnes âgées. Bonne année, hein, évidemment, si vous êtes né en 1er octobre, comme notamment le réalisateur français Jean-Jacques Hano, il a 83 ans, l'acteur Jean-Pierre Castaldi a 82 ans, puis c'est aussi l'anniversaire du chanteur sénégalais Youssou N'Dour. Découvert en 1994 aux côtés de Néné Chéri avec ce superbe Seven Seconds. Il fête ses 67 ans.

0: 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C'était Slimane sur FM.
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0: Et c'est l'automne qui s'installe sur le Grand Liège, Renaud.
2: Tout à fait, Fred. Cette fois, on y est. Ce jeudi, la nébulosité restera abondante avec des périodes de pluie ou des averses parfois marquées et ponctuées d'un coup de tonnerre. Les maxima seront, eux, en baisse par rapport au jour précédent avec 19 degrés affichés au thermomètre dans la région. Ce matin, il fait déjà aux alentours des 19 degrés à Liège, grâce aux Lognes, Soumagne, Amay, Marchin, Fesmes et Gers.
0: Une météo qui devrait se remettre à partir de demain. Renaud, on te retrouve dans une vingtaine de minutes pour le Zoom Région.
2: A tout à l'heure, Fred.
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0: ça c'était la chanson phare du générique de la série Friends avec The Rum Runs et I'll Be There For You sur LFM. On parle boulot dans quelques minutes avec le Forum de Liège et là on retrouve Amandine avec ses bons plans sortis.
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0: Et on débute cet agenda avec la ferme des enfants de Liège qui organise ce dimanche les médiévales des trolls.
2: Le temps d'une journée.

0: du Moyen-Âge de profiter des nombreuses animations et démonstrations telles que le tir à l'arc, le combat d'épée, des démonstrations de forge ou encore de la musique médiévale avec une initiation aux danses d'époque. Retrouvez toutes les infos sur le site lafermedesenfantsdeliège.be.
1: Ce samedi à 20h, le passage 9 de Warem accueille Sarah Grosjean.
0: Calmos est le deuxième spectacle intime et absurde de l'humoriste liégeois Sarah Grosjean qui fait suite au succès de son premier seul en scène, Glam, Loose et Gaspacho. À travers ce seul en scène, elle vous propose une méditation absurde et intime sur les pressions de la vie quotidienne et notre rapport à la société en abordant la quête de sens, l'autodérision face aux responsabilités et la nécessité de s'affranchir du besoin collectif de tout catégoriser. Retrouvez les infos sur le site passage9.be.
1: Direction Sprémont avec le Centre d'interprétation de la pierre qui vous propose ce samedi de 10 à 16h son salon Trait d'Union.
0: Conçu comme un espace chaleureux.

0: Des informations et des conseils d'experts pour guider vos démarches au quotidien et assister à différentes démonstrations. Retrouvez toutes les infos sur la page Facebook Salon Trait d'Union.
1: Et on termine avec les Tritons de Visée qui présentent ce samedi à 20h le spectacle de Greg Houben.
0: Le temps d'une soirée, il revisite l'univers.

0: par une mise en scène vive et malicieuse pour rendre une maladie. Retrouvez les infos sur le site les-tréteaux.be.
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0: Une seule vie, le dernier titre d'Angèle sur LFM.
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0: Et avec Elipi situé à Liège qui recrute en responsable de production, expert en peinture et vernis industriel. C'est un CDI temps plein qui vous sera proposé. Vous allez piloter la mise en production, superviser les étapes de fabrication et garantir la conformité ainsi que la productivité exacte de toutes les formules et dosages. Vous allez donner une nouvelle dimension, savoir-faire technique au sein d'une équipe performante. Ce que l'on vous demande, c'est de posséder plus de 5 ans d'expérience comme responsable de production. Et si vous êtes intéressé par cette offre d'emploi, vous pouvez la retrouver et postuler via notre site lfmradio.be.

0: juste le temps de s'informer sur le Grand Liège.
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6: Zoom Région, c'est avec Renaud Dubois. Bonjour Renaud.
7: Bonjour Fred, bonjour à tous. Une inauguration et une bonne nouvelle ce jeudi pour la sidérurgie liégeoise. L'inauguration officielle de la ligne de galvanisation Galva 5 d'ArcelorMittal Belgium à Flémalle aura lieu aujourd'hui. Après une période d'inactivité de 4 ans et un rachat opéré en juillet 2025, la ligne a été entièrement modernisée et remise en route. Ce site est désormais l'un des rares en Europe capable de produire des aciers galvanisés à chaud de forte épaisseur. Cette tôle épaisse sont notamment destinés au secteur de la sécurité routière, du bâtiment et de l'automobile. Ce jeudi, ArcelorMittal Belgium réunira la direction du groupe, les partenaires industriels, les équipes du projet et les représentants politiques pour une cérémonie officielle formalisant le redémarrage économique de l'usine de Flémalle. Une porte ouverte au public sera organisée dimanche. La foire d'octobre de Liège débute samedi. À l'approche de l'ouverture de celle-ci, le Tech adapte son dispositif d'exploitation et renforce ses actions de prévention aux abords du tram dont le parcours longe le champ de foire. Pour le Tech, l'enjeu de la foire est double, permettre au tram de continuer à assurer son rôle dans les déplacements vers le centre-ville et renforcer la prévention face aux risques liés à l'augmentation importante des flux piétons autour de la ligne. Un barriérage est notamment installé entre Blondon et le pont d'Avoy afin de mieux séparer les flux de visiteurs de la circulation du tram. Les passages prévus pour les piétons et les voiries restent accessibles. Une attention particulière est portée à la traverse d'Estonnet, particulièrement fréquentée par les piétons. Durant cette période, la surveillance est renforcée sur le terrain et le tram circule à vitesse adaptée. Le fabricant d'armes FN Brownings, basé à Herstal, est en discussion avec le Portugal pour y construire une nouvelle usine de munitions de petit calibre. C'est ce qu'a annoncé ce mercredi le groupe liégeois. Aucun contrat n'a toutefois encore été signé. Il est question d'un investissement potentiel de 50 millions d'euros. Après près de 3 décennies, le Portugal souhaite relancer la production de munitions sur son territoire et s'est tourné via l'entreprise publique portugaise Portugal Defense vers le groupe belge détenu à 100% par la région wallonne. Un couvre-feu prolongé et élargi à Stoquet. Début août, les autorités avaient décidé de placer la drève de Saint-Georges sous couvre-feu chaque nuit de 21h à 8h du matin après plusieurs faits dramatiques. Parmi ceux-ci, l'homicide par arme à feu d'Hugo Lacroix en décembre 2025, l'agression violente d'un jeune homme séquestré dans une cave et abandonné dans des bois en juillet 2026, ainsi que des problèmes récurrents de nuisance comme les rodéos urbains ou de trafic de stupéfiants. Mardi, l'arrêté de police qui arrivait à son terme a été prolongé pour un mois supplémentaire. Il a aussi été élargi. La plaine de jeu de stock est située rue Joseph Waters est désormais soumise à la même mesure suite à plusieurs incidents récents. Voilà qui clôture ce Zoom Région. Tout de suite, retour à l'Ardent Réveil avec Fred.

avec My Body Isn't Ready sur LFM. Tiens, je vous rappelle que tout à l'heure, vous avez rendez-vous au Centre culturel de Saurin. Ce sera dès 12h30 pour un événement 100% dédié aux seniors pour s'informer, échanger et surtout passer un excellent moment. Le temps d'un après-midi, les seniors vont retrouver de nombreux stands réunis en un seul lieu pour les accompagner au quotidien. C'est le 3e salon des aînés. Bien-être, santé, mobilité, de la personne, loisirs, droits, culture, numérique. Voilà pour les thématiques qui seront abordées. Ce sera donc tout à l'heure 12h30. Ça se passera au Centre culturel de Saurin. Les infos, vous les retrouvez notamment sur le site centrecultureldesaurin.be.

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1: Manon Lisa, petit pêcheur sur LFM.
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1: Allez, je vous souhaite de passer une excellente journée en ce jeudi 1er octobre. Je vous laisse avec la playlist. Il y aura le break de midi avec Thierry Bovy, comme chaque jour du lundi au vendredi. Sans oublier le grand rush avec Maxence qui vous ramènera à la maison entre 15h et 19h. Et puis juste après, place à la mi-temps, comme chaque jeudi, avec Joachim Gilles qui mettra à l'honneur les Bulldogs Liège. On parlera hockey sur glace avec notre invité. Il s'agit du capitaine Brian Kolodziejczyk qui sera là pour nous parler notamment du développement du club, mais aussi de sa carrière, sans oublier Pascal Croux en fin d'émission qui, lui, évoquera les différentes affiches foot du week-end à venir. Voilà le programme de la mi-temps. Ce sera tout à l'heure, dès 19h, sur LFM. Passez une toute belle journée. Moi, je reviens demain, dès 6h.

0: 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Bonjour Renaud.
1: Bonjour Thierry, bonjour à tous. Les travaux budgétaires connaîtront un coup d'accélérateur ce week-end. C'est en tout cas ce que souhaite le Premier ministre Bart De Wever. Ce jeudi, le Premier ministre estime que le déficit fédéral provient surtout de la hausse des dépenses publiques et juge prioritaire de freiner certaines augmentations. Au niveau fédéral, le poste des dépenses le plus important est la sécurité sociale, pointe le Premier ministre, citant environ 70 milliards d'euros de pensions et 40 milliards d'euros pour les soins de santé. Bart De Wever s'attend à ce que le prochain assainissement budgétaire se fasse en grande partie du côté de la sécurité sociale. Le Centre national de crise publie une brochure pour préparer la population aux situations d'urgence. Le but est d'informer la population sur les bons gestes à avoir face aux situations critiques telles que des inondations, les tempêtes, les vagues de chaleur ou encore l'incendie des Hauts-de-Fagne. La brochure est lancée ce jeudi lors de la journée nationale de test du système Bialert. La brochure est accompagnée d'un exercice d'envergure mené par 260 villes, communes et provinces pour sensibiliser les citoyens et tester la plateforme en conditions réelles. La compagnie aérienne Fly Dubai suspend ses vols à destination et en provenance d'Israël, et ce suite à l'attaque d'hier. Un vol a dû être dérouté après qu'un copilote ait poignardé le commandant de bord. La compagnie aérienne indique ne pas avoir connaissance des motifs de l'altercation survenue dans le cockpit de l'avion qui se dirigeait vers Tel Aviv et a été contraint d'atterrir en urgence en Arabie Saoudite. Israël parle d'une attaque terroriste. La compagnie appelle, elle, à ne pas tirer de conclusions hâtives. Une enquête doit permettre de déterminer les raisons de cette attaque. Début ce jeudi d'Octobre Rose. Octobre Rose est une campagne annuelle mondiale de communication destinée à sensibiliser les femmes au dépistage du cancer du sein et à récolter des fonds pour la recherche médicale. Symbolisé par son célèbre ruban rose, cet événement se déroule chaque année du 1er au 31 octobre. En Europe et dans le monde, une femme sur 8 développera un cancer du sein au cours de sa vie et environ un homme sur 1000. Cristiano Ronaldo a claqué la porte de la sélection nationale portugaise. Cristiano Ronaldo a confirmé le clash avec le nouveau sélectionneur Jorge Jesus et provoqué un psychodrame au Portugal en quittant mercredi le rassemblement de la Seleção à Copenhague à la veille d'un match de Ligue des Nations contre le Danemark. La relation entre l'entraîneur Jorge Jesus et l'attaquant portugais est tendue depuis la victoire du Portugal en Norvège 2-1 dimanche. Durant la rencontre, Cristiano Ronaldo s'est échauffé pendant une demi-heure en vue d'un remplacement avant de se faire signifier qu'il ne monterait finalement pas sur le terrain.
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3: La météo.
1: Une épaisse couche de nuages et des pluies régulières, c'est ce qui nous attend cet après-midi au programme météo. Côté température, les maxima resteront doux avec des valeurs qui avoisineront les 19 degrés dans le Grand Liège. Voilà qui clôture ces informations de la mi-journée. Tout de suite, retour à la musique avec Thierry.
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Nous sommes déjà dans le rythme avec Gillo et David Guetta pour Save Me Tonight sur LFM. Bienvenue dans votre break de midi de ce 1er octobre 2026. On est ensemble jusqu'à 13h comme tous les jours. Vous retrouverez l'info région à 12h30 tout à l'heure avec Renaud Dubois. Et puis on aura aussi Amandine qui viendra nous partager ses bons plans. Dans la suite de la musique, et bien pas mal de bonnes choses. Alcazar avec Crying at the Discotheque. On retrouvera aussi le dernier single de Vianney qui s'appelle Doré d'Étain. Et puis arrive maintenant Mickaël Miro avec L'horloge tourne. Ça nous replonge déjà 15 ans.

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en douceur ce dernier tube de Vianney, c'était D'or et d'étain sur LFM le lundi 5 octobre prochain de 14 à 16 heures. Dans le cadre de la semaine de la santé mentale, le collectif citoyen SMS, Santé Mentale Serein, vous convie à un atelier sur les violences invisibles. Cet atelier sera animé par Madame Lenoble, médiatrice au service Prévif de la ville de Serein. Cela se passera au centre culturel Leonardo, rue Coquerel à Serein. C'est gratuit, on vous demande de vous inscrire par SMS au 0495 480 777. Je répète, 0495 480 777. La suite de la musique avec Diams, on aura aussi Tiff Barrow et arrive tout de suite Blur avec le remix des Pet Shop Boys pour le titre Girls and Boys. C'est sur LFM.

0: La toujours très charmante Tiff Barrow sur LFM avec On My Shoulders. À noter que dans le cadre de son Dream Tour, elle passera du côté de Malmedy à la scène Intermils le dimanche 22 novembre. Elle sera à Liège au Forum le vendredi 27 novembre. Elle passera également par Mons les 1er et 2 décembre au Théâtre Royal. Enfin à Charleroi du côté du Dôme le 11 décembre 2026. Donc pour la suite de la playlist, eh bien ça revient dans un instant avec Miss Crystal Waters pour son Gypsy Woman. Ce sera juste après le Zoom Région avec Renaud Dubois dans quelques instants. 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
5: Bonjour Thierry, bonjour à tous. Mouvement spontané d'élèves devant plusieurs établissements scolaires de Liège ce matin. Le mouvement de mobilisation des lycéens observé en France semble s'étendre à notre région. Une action spontanée des élèves de plusieurs écoles liégeoises a perturbé le début des cours ce jeudi matin. Il s'agit bien d'une action des élèves et non pas des enseignants ou des syndicats. Parmi les écoles touchées figurent l'Athénée de Fragnier, l'Athénée Royale de Montigné, l'Institut Maria Goretti, le Collège Saint-Barthélemy, l'École Saint-Laurent et l'École du Saint-Sépulcre, l'Athénée d'Esneux, les Athénées de Visé, d'Angleur et de Soumagne sont également touchés. La situation était particulièrement tendue devant l'Institut Marie-Thérèse dans le quartier Saint-Léonard à Liège. Un feu y a été allumé devant l'établissement et les policiers étaient présents en nombre. Les élèves mobilisés avancent quatre grandes revendications. Des classes moins nombreuses et des professeurs en suffisance. Une véritable écoute des élèves et des parents. Une école accessible à tous et des décisions qui construisent l'avenir, pas qui le détruisent. Une inauguration et une bonne nouvelle ce jeudi pour la sidérurgie liégeoise. L'inauguration officielle de la ligne de galvanisation Galva 5 d'ArcelorMittal Belgium à Flémalle a lieu ce 1er octobre. Après une période d'inactivité de 4 ans et un rachat opéré en juillet 2025, la ligne a été entièrement modernisée et remise en route. Ce site est désormais l'un des rares en Europe capable de produire des aciers galvanisés à chaud de forte épaisseur. Ces tôles épaisses sont notamment destinées au secteur de la sécurité routière, du bâtiment et de l'automobile. Ce jeudi, ArcelorMittal Belgium réunit la direction du groupe, les partenaires industriels, les équipes du projet et les représentants politiques pour une cérémonie officielle formalisant le redémarrage économique de l'usine de Flémalle. La foire d'octobre débute samedi et à l'approche de l'ouverture de cette foire, le TEC adapte son dispositif d'exploitation et renforce ses actions de prévention aux abords du tram dont le parcours longe le champ de foire. Pour le TEC, l'enjeu de la foire est double, permettre au tram de continuer à assurer son rôle dans les déplacements vers le centre-ville et renforcer la prévention face aux risques liés à l'augmentation importante des flux piétons autour de la ligne. Un barriérage a notamment été installé entre Blondonne et le pont d'Avoie afin de mieux séparer les flux de visiteurs de la circulation du tram. Les passages prévus pour les piétons et les voiries restent accessibles. Une attention particulière a été portée à la traversée d'Estenay, particulièrement fréquentée par les piétons. Durant cette période de foire, la surveillance est renforcée sur le terrain et le tram circule à vitesse adaptée. Un couvre-feu prolongé et élargi à Stoquet. Début août, les autorités avaient décidé de placer la drève de Saint-Georges sous couvre-feu chaque nuit de 21h à 8h. Après plusieurs faits dramatiques, dont l'homicide par arme à feu d'Hugo Lacroix en décembre 2025 et l'agression violente d'un jeune homme séquestré dans une cave et abandonné dans les bois en juillet 2026. Ajoutons à cela des rodéos urbains et du trafic de drogue. Mardi, l'arrêté de police qui arrivait à son terme a été prolongé pour un mois supplémentaire. Il a également été élargi. La plaine de jeu de Stoquet, située rue Joseph Waters, est désormais soumise à la même mesure suite à plusieurs incidents récents. C'est là-dessus que se boucle ce Zoom Région de la mi-journée. Tout de suite, retour à la musique avec Thierry. Le

0: heures de table en musique avec de bonnes choses hein, sur LFM. À l'instant, monsieur Gérald De Palmas nous ramenait 25 ans en arrière avec ce titre Tombé. Dans la suite en musique française, on remontera encore un petit peu plus loin dans le temps. On se retrouvera en 1998 avec Loïs Andrea pour In. On reviendra en 2016 avec Alan Walker et Fade It. Et puis dans l'actu musicale, dans quelques minutes, on écoutera Puggy avec For a Minute. Ce sera juste après l'agenda, là tout de suite, avec Amandine.
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2: Bonjour à tous. On débute cet agenda avec la ferme des enfants de Liège qui organise ce dimanche les médiévales des trolls. Le temps d'une journée, la ferme des enfants se transforme en un véritable village médiéval. Vivez une aventure hors du temps, entre histoire, artisanat, spectacle et nature. De 11 à 18h, plongez au cœur de la fête à travers un véritable campement médiéval afin de découvrir la vie du Moyen-Âge, de profiter des nombreuses animations et démonstrations telles que le tir à l'arc, le combat d'épée, des démonstrations de forge ou encore de la musique médiévale avec une initiation aux danses d'époque. Retrouvez toutes les infos sur le site lafermedesenfantsdeliège.be. Ce samedi à 20h, le passage 9 de Warem accueille Sarah Grosjean. Calmos est le deuxième spectacle intime et absurde de l'humoriste liégeois Sarah Grosjean qui fait suite au succès de son premier seul en scène Glam, Loose et Gaspacho. À travers ce seul en scène, elle vous propose une méditation absurde et intime sur les pressions de la vie quotidienne et notre rapport à la société en abordant la quête de sens, l'autodérision face aux responsabilités et la nécessité de s'affranchir du besoin collectif de tout catégoriser. Retrouvez les infos sur le site passage9.be. Et on termine avec le centre d'interprétation de la pierre de Sprimont qui vous propose ce samedi de 10h à 16h son salon Trait d'Union. Conçu comme un espace chaleureux d'échange et de découverte, ce salon a pour vocation d'épauler les aînés, les personnes en situation de handicap ainsi que leurs aidants proches en leur apportant des solutions concrètes pour faciliter le quotidien. C'est l'occasion de découvrir un espace d'exposition, de rencontrer de nombreux professionnels et associations dans les secteurs d'accessibilité et aide technique. L'accompagnement social et les droits, la vie sociale et les loisirs adaptés, le soutien aux aidants proches et les services de santé et bien-être, mais aussi de recevoir des informations et des conseils d'experts pour guider vos démarches au quotidien et assister à différentes démonstrations. Retrouvez toutes les infos sur la page Facebook Salon Trait d'Union.
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0: Minutes, c'était Alan Walker sur LFM. 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Et puis moi je vous laisse ici, vous retrouverez le break de midi bien sûr demain entre midi et 13h. Dans la suite, la playlist, et puis vous retrouverez Max pour le 15-19, ce sera le Grand Rush. Excellent après-midi de jeudi sur LFM. Et à demain, bye bye.
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1: Bonjour à tous. On débute cet agenda avec le Centre culturel de Visée qui présente ce samedi à 20h le spectacle de Greg Houben. Le temps d'une soirée, il revisite l'univers de Charles Trenet en cueillant les plus beaux spécimens de son jardin extraordinaire dans un hommage pétillant entre swing, chanson française et douce folie. Accompagné de ses musiciens, Greg Houben fait boom et vous entraîne dans un voyage musical où la mer, le soleil et la lune brillent plus fort que jamais. Un spectacle euphorisant, drôle et poétique porté par une mise en scène vive et malicieuse pour un humain à la joie. Retrouvez les infos sur le site les-tréteaux.be. Ce dimanche, les Fiery Fairies reviennent à Serein. Cette grande parade imaginée, fabriquée et portée par les Sérésiens vous plongera dès 16h au cœur des 4 fieries qui incarnent 4 facettes de Serein. Fiery Meuse, Fiery Cristal, Fiery Nature et Fiery Génie Industriel. Un spectacle qui raconte Serein autrement à travers son histoire, ses paysages, ses habitants, ses savoir-faire, ses rêves et surtout son avenir. Retrouvez les infos sur le site fieryfairies.be. Et on termine avec le salon Un Temps pour Soi organisé ce week-end au Hall Omnisports de Tihange. Le temps d'un week-end, accordez-vous simplement un temps pour vous et découvrez un univers entièrement dédié au bien-être, à la découverte de soi et à l'épanouissement à travers les thérapies alternatives et soins, la voyance, la médiumnité et la spiritualité, la lithothérapie et les minéraux, les produits naturels et le bien-être au quotidien. Le développement personnel ou encore des ateliers, des conférences et des découvertes.

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0: une abbaye à travers les hommes et les fonctions qui faisaient vivre la communauté. Le prieur, le sacristain, le célérier, le chantre, l'infirmier ou encore la bibliothécaire, chacun vous dévoile une facette de la vie quotidienne des moines entre prières, liturgie, soins, gestion des provisions, conservation des manuscrits et entretien du sanctuaire. La visite vous permettra d'explorer des lieux rarement accessibles comme la crypte et l'infirmerie afin de porter un regard différent sur l'histoire et le patrimoine de Saint-Jacques. Retrouvez les infos sur la page Facebook Église Saint-Jacques. Jusqu'au 5 décembre, le Théâtre Arlequin de Liège vous propose de redécouvrir le classique Le Dîner de Cons. Cette pièce de Francis Weber est devenue l'un des plus grands succès du théâtre et du cinéma. Plongé dans l'histoire de Pierre Brochand et ses amis qui chaque mercredi organisent un dîner où chacun doit amener un con. Brochand exulte car il a déniché la perle rare, un con de classe mondiale et peut-être même le champion du monde François Pignon. Retrouvez les infos et les horaires sur le site théâtrearlequin.be. Et on termine avec le Centre culturel de Soumagne qui présente ce samedi à 20h la comédie Sous les jupes des filles. Tout commence à l'exact opposé d'un conte de fées, la rencontre entre les deux protagonistes, Dominique et Hugues, est le fruit d'un pur accident de la vie. Rien ne destinait cet homme avec un grand H et cette presque femme avec un grand H à se croiser. Pourtant, le destin se montre joueur. Espérant chacun toucher du doigt un instant de passion absolue, ils décident d'avancer masqués. Ils enfilent leur plus beau masque et ne montrent à l'autre que ce qu'il a envie de voir. L'équiproquo, l'humour percutant et le jeu des comédiens prennent tout leur sens pour bousculer les codes du couple. Retrouvez les infos sur le site ccsoumagne.be.
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bienvenue dans le Grand Rush sur LFM, partout à Liège. Alors je sais que ça reste toujours un événement singulier, particulier, lorsque l'on passe d'un mois à l'autre. Je sais pas, celui-ci est singulier dans la mesure où on passe de septembre à octobre, de l'été à l'automne, avec tout ce que ça peut charrier. On en a parlé ce matin dans l'Art d'en réveil avec Fred, dès 6h. En tout cas, bienvenue, bon 1er octobre sur LFM, on est parti en après-midi. C'est Thomas Hamilton qui vient de nous régaler, puis on va poursuivre avec Olivia Ruiz qui

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Lizzo et son style bad qui vient de résonner partout à Liège, dans le Grand Liège. Tout à l'heure, j'aurai l'occasion de vous dire partout où ça ralentit. J'aurai également l'occasion de vous donner le sommaire de l'émission de Joachim avec la mi-temps qui commencera à 19h. Et puis de toute façon, au milieu, qu'est-ce qu'on fait? On s'amuse, on se fait plaisir avec la musique d'LFM. Ce sera le cas dans quelques instants avec Asia.

0: My favorite game. Alors vos favorite games, vous allez les retrouver fort bientôt. Encore deux fois dodo et c'est la foire à la fin d'octobre qui s'ouvre, qui va s'illuminer jusqu'au 11 novembre au boulevard d'Avrois. On l'attendait, hein, celle-là. Ça va être terrible pour six semaines de joie, de rêve et de folie. Damiano David est arrivé avec Bone with a Broken Heart. Il est dans la playlist LFM, le voici.
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0: L'expression consacrée des années 90, tout belle et c'est Ménélic qui est là dans la playlist. On est en 1995 pour être précis. Frérot de la Vega, la tribu de Jamiroquai, Bob Sinclair. Voilà ce qui va animer nos 10 minutes qui arrivent sur LFM partout à Liège. Et à propos de Liège, aussi l'agenda et Amandine.
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2: Bonjour à tous. On débute cet agenda avec la ferme des enfants de Liège qui organise ce dimanche les médiévales des trolls. Le temps d'une journée, la ferme des enfants se transforme en un véritable village médiéval. Vivez une aventure hors du temps entre histoire, artisanat, spectacle et nature. De 11 à 18h, plongez au cœur de la fête à travers un véritable campement médiéval afin de découvrir la vie du Moyen-Âge, de profiter des nombreuses animations et démonstrations telles que le tir à l'arc, le combat d'épée, des démonstrations de forge ou encore de la musique médiévale avec une initiation aux danses d'époque. Retrouvez toutes les infos sur le site lafermedesenfantsdeliège.be. Ce samedi à 20h, le passage 9 de Warem accueille Sarah Grosjean. Calmos est le deuxième spectacle intime et absurde de l'humoriste liégeois Sarah Grosjean qui fait suite au succès de son premier seul en scène, Glam, Loose et Gaspacho. À travers ce seul en scène, elle vous propose une méditation absurde et intime sur les pressions de la vie quotidienne et notre rapport à la société en abordant la quête de sens, l'autodérision face aux responsabilités et la nécessité de s'affranchir du besoin collectif de tout catégoriser. Retrouvez les infos sur le site passage9.be. Et on termine avec le centre d'interprétation de la pierre de Sprimont qui vous propose ce samedi de 10h à 16h son salon Trait d'Union. Conçu comme un espace chaleureux d'échange et de découverte, ce salon a pour vocation d'épauler les aînés, les personnes en situation de handicap ainsi que leurs aidants proches en leur apportant des solutions concrètes pour faciliter le quotidien. C'est l'occasion de découvrir un espace d'exposition, de rencontrer de nombreux professionnels et associations dans les secteurs d'accessibilité et aide technique. L'accompagnement social et les droits, la vie sociale et les loisirs adaptés, le soutien aux aidants proches et les services de santé et bien-être, mais aussi de recevoir des informations et des conseils d'experts pour guider vos démarches au quotidien et assister à différentes démonstrations. Retrouvez toutes les infos sur la page Facebook Salon Trait d'Union.
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C'est vrai que chaque fois qu'on passe un morceau de la tribu de Jamiroquai, on se dit ça y est, l'album va arriver, mais c'est vrai, il n'y a aucune date officielle qui n'a encore été annoncée pour le prochain album, hein, bien que finalement JK a annoncé que les sessions de studio étaient terminées, la fin des enregistrements, ben c'est time, donc le disque, comme l'on dit, l'album est entré en phase de mastering et de finalisation. Alors la période envisagée, on a tous cru, on priait pour que ce soit 2026, en tout cas c'est peut-être encore possible pour la fin de l'année, certainement pour début 2027, réjouissons-nous partout. Voilà, on va rejoindre les infos, celle de 16h avec Renaud Dubois. On y va avec Supergrass ou encore Charlotte Cardin.

0: faible flash info, on retrouve Renaud Dubois, bonjour.
1: Bonjour Maxence, bonjour à tous. Les travaux budgétaires connaîtront un coup d'accélérateur ce week-end. C'est en tout cas ce que souhaite le Premier ministre Bart De Wever. Le Premier ministre estime que le déficit fédéral provient surtout de la hausse des dépenses publiques et juge prioritaire de freiner certaines augmentations. Au niveau fédéral, le poste des dépenses le plus important est la sécurité sociale, pointe le Premier ministre, citant environ 70 milliards d'euros de pensions et 40 milliards d'euros pour les soins de santé. Bart De Wever s'attend à ce que le prochain assainissement budgétaire se fasse en grande partie du côté de la sécurité sociale. Une dizaine d'écoles bloquées par les élèves à Liège ce jeudi. Des feux ont été allumés devant certains établissements et des dégradations commises. Les élèves revendiquent des classes moins nombreuses et des professeurs en suffisance, mais aussi une vraie écoute des élèves et des parents, ainsi qu'une école accessible à tous. Sur X, la ministre de l'Éducation, Valérie Glatini, a regretté une instrumentalisation des élèves, alors que selon elle, aucune mesure prise en enseignement ne diminue leur encadrement. En France, Sébastien Lecornu a lui convoqué une cellule de crise face au blocage de nombreux lycées. Des blocages qui sont le lieu d'affrontements entre lycéens et forces de l'ordre, mais également de dégradations parfois importantes. Dans le centre de Nantes, le hall d'un lycée a été détruit par un incendie ce matin lors du blocage de l'établissement. Les lycéens et désormais les étudiants sont appelés à un acte 2 de la mobilisation malgré les violences. Ils réclament notamment des remplacements de professeurs et davantage de moyens. La fonte des glaciers suisses s'est encore accélérée en 2026. L'année a été catastrophique pour les glaciers helvètes qui ont connu leur deuxième pire bilan annuel après 2022, portant à près de 20% la perte de leur volume en 5 ans selon une étude publiée aujourd'hui. Le réchauffement du pays est deux fois plus important que la moyenne mondiale selon Météo Suisse. Les mois de juin à août ont été les plus chauds jamais enregistrés en Suisse depuis le début des mesures en 1864. Ils ont détrôné l'été caniculaire de 2003 qui détenait jusqu'alors le record. En football, les joueuses d'Oud Everley-Louvain seront sur le terrain ce soir en Champions League. Les Louvainistes seront à Paris pour affronter le PSG pour cette deuxième journée de la phase de Ligue. La semaine dernière, les joueuses louvainistes ont partagé 0-0 sur la pelouse de l'AS Rome lors de la première journée de la phase de Ligue. Le début de la rencontre de ce soir est prévu à 21h.
2: 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La météo.
1: Ce soir, les dernières ondes concerneront le centre et l'est du pays de manière très localisée et sous une nébulosité assez faible. Au fil des heures, le ciel peu nuageux gagnera toutefois toutes les régions depuis l'ouest avant la formation de nuages bas et possiblement de brouillard sur certaines régions en cours de nuit. Les températures avoisineront les 12 degrés dans les arrondissements de Liège, Wiwarem et en Basse-Meuse. Voilà qui clôture ces informations. Tout de suite, retour à la musique avec Maxence.
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0: David Guetta, Jennifer Lopez et le Save Me Tonight.
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0: C'est le chantier le plus critique actuellement où il y a une seule banque qui reste disponible dans chaque sens de circulation. Dans le tunnel de Flémalle, la vitesse est limitée à 30 km/h. À Bassange, c'est la fermeture totale couplée à la fermeture prolongée du pont de Lix. Le secteur de la Basse-Meuse sera extrêmement saturé avec une déviation dans le centre de Visée à Liège. Toujours ces travaux à la hauteur du pont de Franier puis rue de Visée. Les travaux de voirie sont toujours actif. On n'est pas rendu, comme l'on dit, donc on prend son bal en patience pour ce 1er octobre que je vous souhaite excellent. C'est parti pour l'après-midi du Grand Rush. Voici Renan Luce.

C'est Clara Luciani, cette vie, vous savez que vous pouvez remporter le fameux pass de 2 jours pour vraiment tout vivre pendant 2 jours du salon du bien-être et des méthodes alternatives Contact qui se déroule les 10 et 11 octobre, donc pas ce week-end-ci mais le week-end d'après, au hall de Crié à Herbe. Vous allez découvrir plein de sciences

0: Mr. View, le film, vous rappelez comme un beau générique de Mr. Bean. C'est celui-là, voilà, on est en 1997 à suivre. Bronski Beat avec un Jimmy Somerville bien inspiré dans son Small Town Boy. Et puis on fera la différence avec Santaï tout de suite. Ben, la différence, il l'a fait tous les jours. Il nous parle de Liège, de la province de Liège, de tous les villages avoisinants, de tout ce qui s'y passe. C'est le Zoom Région de Renaud Dubois avec qui nous avons rendez-vous. 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
0: Zoom Région, Renaud Dubois, bonjour.
5: Bonjour Maxence, bonjour à tous. Après les professeurs, c'est au tour des élèves de se révolter contre les mesures prises dans l'enseignement. Ils ont bloqué une dizaine d'établissements ce jeudi en région liégeoise. Parmi les écoles touchées figurent l'Athénée de Fragnier, l'Athénée Royale de Montenier, l'Institut Maria Goretti, le Collège Saint-Barthélemy, l'École Saint-Laurent et l'École du Saint-Sépulcre. Les Athénées de Visée, Angleur et de Soumagnon ont également été touchées, mais dans une moindre mesure. La situation était tendue devant l'Institut Maria Thérèse dans le quartier Saint-Léonard à Liège. Un feu a été allumé devant l'établissement et les policiers étaient présents en nombre. Une autopompe a également été dépêchée sur place. Les forces de l'ordre font par ailleurs état de jets de projectiles devant certains établissements scolaires ainsi que de nombreuses dégradations. Les élèves mobilisés avancent quatre revendications: des classes moins nombreuses et des professeurs en suffisance, une véritable écoute des élèves et des parents, une école accessible à tous et des décisions qui construisent l'avenir et pas qui le détruisent.

La ville d'Ouï cherche une alternative au feu d'artifice du 15 août pour l'année prochaine. Après avoir annulé son traditionnel feu d'artifice du 15 août remplacé en dernière minute par un spectacle de drones, Ouï réfléchit à la formule qui sera proposée en 2027. L'Office du tourisme lance un appel à intérêt pour trouver une alternative durable et innovante. L'objectif est de proposer au public un spectacle festif et de qualité tout en conciliant attractivité, sécurité, respect de l'environnement et bien-être animal. L'appel à intérêt court jusqu'au 18 octobre. Chaux-Fontaine se dote d'un nouvel outil de participation citoyenne. Le Conseil communal de Chaux-Fontaine a approuvé la création d'une convention citoyenne communale, une nouvelle instance de participation qui permettra à des habitants tirés au sort de contribuer à la réflexion sur les enjeux et les politiques publiques locales. La convention sera composée de 27 membres effectifs et de suppléants sélectionnés par tirage au sort selon des critères garantissant une représentation équilibrée de la population Calédie-Fontaine. Les participants seront appelés à se réunir plusieurs fois par an afin de débattre de thématiques d'intérêt communal et de formuler des recommandations à destination des autorités locales. Une inauguration et une bonne nouvelle aujourd'hui pour la sidérurgie liégeoise. L'inauguration officielle de la ligne de galvanisation Galva 5 d'ArcelorMittal Belgium à Flémalle a eu lieu. Après une période d'inactivité de 4 ans et un rachat opéré en juillet 2025, la ligne a été entièrement modernisée et remise en route. Ce jeudi, ArcelorMittal réunissait la direction du groupe, les partenaires industriels, les équipes du projet et les représentants politiques pour une cérémonie officielle formalisant le redémarrage économique de l'usine de Flémalle. Une porte ouverte au public aura lieu dimanche. Voilà qui clôture ce Zoom Région. Tout de suite, retour à la musique avec Maxence.

0: Dans le Grand Rush, je vous parlerai tout à l'heure du sommaire de la mi-temps avec l'ami Joachim et ses condisciples. Oui, c'est comme ça qu'on dit, ses camarades de jeu pour cette émission sportive juste après 19h. Là, le temps de vous souhaiter tout le bonheur du monde. On accueille l'agenda d'Amandine.
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2: Bonjour à tous. On débute cet agenda avec le Centre culturel de Visée qui présente ce samedi à 20h le spectacle de Greg Houben. Le temps d'une soirée, il revisite l'univers de Charles Trenet en cueillant les plus beaux spécimens de son jardin extraordinaire dans un hommage pétillant entre swing, chanson française et douce folie. Accompagné de ses musiciens, Greg Houben fait boom et vous entraîne dans un voyage musical où la mer, le soleil et la lune brillent plus fort que jamais. Un spectacle euphorisant, drôle et poétique porté par une mise en scène vive et malicieuse pour un mime à la joie. Retrouvez les infos sur le site les-tréteaux.be. Ce dimanche, les Fiery Fairies reviennent à Serein. Cette grande parade imaginée, fabriquée et portée par les Sérésiens vous plongera dès 16h au cœur des 4 fieries qui incarnent 4 facettes de Serein. Fiery Meuse, Fiery Cristal, Fiery Nature et Fiery Génie Industriel. Un spectacle qui raconte Serein autrement à travers son histoire, ses paysages, ses habitants, ses savoir-faire, ses rêves et surtout son avenir. Retrouvez les infos sur le site fieryfairies.be. Et on termine avec le salon Un Temps pour Soi organisé ce week-end au Hall Omnisports de Tihange. Le temps d'un week-end, accordez-vous simplement un temps pour vous et découvrez un univers entièrement dédié au bien-être, à la découverte de soi et à l'épanouissement à travers les thérapies alternatives et soins, la voyance, la médiumnité et la spiritualité, la lithothérapie et les minéraux, les produits naturels.

0: Elle nous met dans une formidable ambiance, hein, cette chanson de Dr Alban avec ce sing Alléluia. Est-ce que vous cherchez du boulot ?
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0: Sachez que la société LIP située à Liège recherche un ou une responsable de production expert en peinture et vernis industriel pour un CDI temps plein. Votre mission, bah, c'est piloter la mise en production, superviser les étapes de fabrication et puis garantir la conformité ainsi que la reproductibilité exacte de toutes les formulations et les dosages. Donnez une nouvelle dimension à votre savoir-faire technique au sein d'une équipe performante. Voilà, vous avez plus de 5 ans d'expérience comme responsable de production. Dans ce cas, ben, vous pouvez postuler via notre site, lfmradio.be. C'est là que vous allez retrouver de toute façon toutes les offres d'emploi.

0: faible flash info, on retrouve Renaud Dubois, bonjour.
1: Bonjour Maxence, bonjour à tous. Les travaux budgétaires connaîtront un coup d'accélérateur ce week-end. C'est en tout cas ce que souhaite le Premier ministre Bart De Wever. Le Premier ministre estime que le déficit fédéral provient surtout de la hausse des dépenses publiques et juge prioritaire de freiner certaines augmentations. Au niveau fédéral, le poste des dépenses le plus important est la sécurité sociale, pointe le Premier ministre, citant environ 70 milliards d'euros de pensions et 40 milliards d'euros pour les soins de santé. Bart De Wever s'attend à ce que le prochain assainissement budgétaire se fasse en grande partie du côté de la sécurité sociale. Une dizaine d'écoles bloquées par les élèves à Liège ce jeudi. Des feux ont été allumés devant certains établissements et des dégradations commises. Les élèves revendiquent des classes moins nombreuses et des professeurs en suffisance, mais aussi une vraie écoute des élèves et des parents, ainsi qu'une école accessible à tous. Sur X, la ministre de l'Éducation, Valérie Glatini, a regretté une instrumentalisation des élèves, alors que selon elle, aucune mesure prise en enseignement ne diminue leur encadrement. En France, Sébastien Lecornu a lui convoqué une cellule de crise face au blocage de nombreux lycées. Des blocages qui sont le lieu d'affrontements entre lycéens et forces de l'ordre, mais également de dégradations parfois importantes. Dans le centre de Nantes, le hall d'un lycée a été détruit par un incendie ce matin lors du blocage de l'établissement. Les lycéens et désormais les étudiants sont appelés à un acte 2 de la mobilisation malgré les violences. Ils réclament notamment des remplacements de professeurs et davantage de moyens. La fonte des glaciers suisses s'est encore accélérée en 2026. L'année a été catastrophique pour les glaciers Helvète qui ont connu leur deuxième pire bilan annuel après 2022, portant à près de 20% la perte de leur volume en 5 ans selon une étude publiée aujourd'hui. Le réchauffement du pays est deux fois plus important que la moyenne mondiale selon Météo Suisse. Les mois de juin à août ont été les plus chauds jamais enregistrés en Suisse depuis le début des mesures en 1864. Ils ont détrôné l'été caniculaire de 2003 qui détenait jusqu'alors le record. En football, les joueuses d'Aude d'Everlé-Louvain seront sur le terrain ce soir en Champions League. Les Louvainistes seront à Paris pour affronter le PSG pour cette deuxième journée de la phase de Ligue. La semaine dernière, les joueuses louvainistes ont partagé 0-0 sur la pelouse de l'AS Rome lors de la première journée de la phase de Ligue. Le début de la rencontre de ce soir est prévu à 21h.
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1: Ce soir, les dernières ondes concerneront le centre et l'est du pays de manière très localisée et sous une nébulosité assez faible. Au fil des heures, le ciel peu nuageux gagnera toutefois toutes les régions depuis l'ouest avant la formation de nuages bas et possiblement de brouillard sur certaines régions en cours de nuit. Les températures avoisineront les 12 degrés dans les arrondissements de Liège, Ouistreham et en Basse-Meuse. Voilà qui clôture ces informations. Tout de suite, retour à la musique avec Maxence.
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0: C'est Calvin Harris et Clémentine Douglas. Bon 1er octobre partout à Liège. Vous êtes sur LFM.
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0: Alors dans l'échangeur de Grasse-Ologne, il y a des travaux de réhabilitation du pont de l'échangeur. Alors l'accès vers la E42 en direction de Namur, eh bien, il est fermé. Et là aussi, on le sait, hein, mais quand on n'y pense pas, bam, on tombe dedans et ça ralentit terriblement. Le 42 A27 aussi, viaduc de Lambermont-Verviers. Le chantier entre enfin dans ses phases finales de modernisation du tablier, devrait se clôturer entièrement d'ici la fin de 2026. Et ça, c'est plutôt une bonne nouvelle. Bienvenue sur LFM, c'est le Grand Rush.

regardez la île, vous êtes belle. Oh, je chante cette chanson. Je la fredonne depuis les années 80, depuis le jour où elle est sortie. Adélaïde avec Arnold Turboust. La foire à 1 euro revient avec des attractions pour toute la famille et ça commence demain jusqu'au 15 novembre. Ça se passe à Ouï, hein. Des attractions, des spectacles, des concerts, des animations, de la petite restauration à prix réduit. Ça se passe au port de Stade à Ouï avec un parking gratuit et une entrée ouverte à tout le monde. La foire est accessible à tout le monde, la fameuse foire à 1 euro. Dans quelques instants, Eddy de Pretto, Sous Influence, et puis Femme, tout de suite avec Models.

0: Je vous souhaite un bon 1er octobre. C'est un petit peu comme si on se souhaitait une bonne nouvelle année, passer un bon nouveau mois. Voilà, octobre sur LFM, partout à Liège, dans quelques instants, Super Funk avec Lucky Star. On a aussi Tant pis pour elle avec Charlotte Cardin qui continue de nous éblouir et on attend quelque chose avant la fin de l'année. Hein. Je sais pas, un nouvel extrait d'album ou un album. On attend vraiment fébrilement tout de suite, sans attendre. C'est le Zoom Région de Renaud Dubois qui arrive. 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
0: Tout de suite, le Zoom Région, Renaud Dubois, bonjour.
4: Bonjour Maxence, bonjour à tous. Après les professeurs, c'est au tour des élèves de se révolter contre les mesures prises dans l'enseignement. Ils ont bloqué une dizaine d'établissements ce jeudi en région liégeoise. Parmi les écoles touchées figurent l'Athénée de Fragnier, l'Athénée Royale de Montenier, l'Institut Maria Goretti, le Collège Saint-Barthélemy, l'École Saint-Laurent et l'École du Saint-Sépulcre. Les Athénées de Visée, Angleur et de Soumagne ont également été touchées, mais dans une moindre mesure. La situation était tendue devant l'Institut Maria Thérèse dans le quartier Saint-Léonard à Liège. Un feu a été allumé devant l'établissement et les policiers étaient présents en nombre. Une autopompe a également été dépêchée sur place. Les forces de l'ordre font par ailleurs état de jets de projectiles devant certains établissements scolaires ainsi que de nombreuses dégradations. Les élèves mobilisés avancent 4 revendications. Des classes moins nombreuses et des professeurs en suffisance. Une véritable écoute des élèves et des parents. Une école accessible à tous et des décisions qui construisent l'avenir et pas qui le détruisent. La ville de Huy cherche une alternative au feu d'artifice du 15 août pour l'année prochaine. Après avoir annulé son traditionnel feu d'artifice du 15 août, remplacé en dernière minute par un spectacle de drones, Huy réfléchit à la formule qui sera proposée en 2027. L'Office du tourisme lance un appel à intérêt pour trouver une alternative durable et innovante. L'objectif est de proposer au public un spectacle festif et de qualité, tout en conciliant attractivité, sécurité, respect de l'environnement et bien-être animal. L'appel à intérêt court jusqu'au 18 octobre. Chaux-Fontaine se dote d'un nouvel outil de participation citoyenne. Le Conseil communal de Chaux-Fontaine a approuvé la création d'une convention citoyenne communale, une nouvelle instance de participation qui permettra à des habitants tirés au sort de contribuer à la réflexion sur les enjeux et les politiques publiques locales. La convention sera composée de 27 membres effectifs et de suppléants sélectionnés par tirage au sort selon des critères garantissant une représentation équilibrée de la population Calédie-Fontaine. Les participants seront appelés à se réunir plusieurs fois par an afin de débattre de thématiques d'intérêt communal et de formuler des recommandations à destination des autorités locales. Une inauguration et une bonne nouvelle aujourd'hui pour la sidérurgie liégeoise. L'inauguration officielle de la ligne de galvanisation Galva 5 d'ArcelorMittal Belgium à Flémalle a eu lieu. Après une période d'inactivité de 4 ans et un rachat opéré en juillet 2025, la ligne a été entièrement modernisée et remise en route. Ce jeudi, ArcelorMittal réunissait la direction du groupe, les partenaires industriels, les équipes du projet et les représentants politiques pour une cérémonie officielle formalisant le redémarrage économique de l'usine de Flémalle. Une porte ouverte au public aura lieu dimanche. Voilà qui clôture ce Zoom Région. Tout de suite, retour à la musique avec Maxence.

0: Tant pis pour elle, elle arrive. Tant pis pour elle, c'est la chanson, évidemment, le succès de Charlotte Cardin. Elle arrive, de qui je parle encore deux fois, Dodo, la foire. La foire de Liège, qui va nous emmener jusqu'au 11 novembre. 6 semaines de folie, avec tous les manèges au pont... Oh, qu'est-ce que je raconte? Au boulevard d'Avrois, voilà. On ira sur le pont, voilà. Le pont de la joie, ça c'est comme ça. Dans quelques instants, Soprano, Alex Warren, partout à Liège, Nadia, et tout de suite, l'agenda d'Amandine.
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0: L'ancienne abbaye à travers les hommes et les fonctions qui faisaient vivre la communauté. Le prieur, le sacristain, le céléré, le chantre, l'infirmier ou encore la bibliothécaire. Chacun vous dévoile une facette de la vie quotidienne des moines entre prières, liturgie, soins, gestion des provisions, conservation des manuscrits et entretien du sanctuaire. La visite vous permettra d'explorer des lieux rarement accessibles comme la crypte et l'infirmerie afin de porter un regard différent sur l'histoire et le patrimoine de Saint-Jacques. Retrouvez les infos sur la page Facebook Église Saint-Jacques. Jusqu'au 5 décembre, le théâtre Arlequin de Liège vous propose de redécouvrir le classique Le Dîner de Cons. Cette pièce de Francis Weber est devenue l'un des plus grands succès du théâtre et du cinéma. Plongée dans l'histoire de Pierre Brochand et ses amis qui chaque mercredi organisent un dîner où chacun doit amener un con. Brochand exulte car il a déniché la perle rare, un con de classe mondiale et peut-être même le champion du monde François Pignon. Retrouvez les infos et les horaires sur le site théâtrearlequin.be. Et on termine avec le centre culturel de Soumagne qui présente ce samedi à 20h la comédie Sous les jupes des filles. Tout commence à l'exact opposé d'un conte de fées. La rencontre entre les deux protagonistes, Dominique et Hugues, est le fruit d'un pur accident de la vie. Rien ne destinait cet homme avec un grand H et cette presque femme avec un grand H à se croiser. Pourtant, le destin se montre joueur. Espérant chacun toucher du doigt un instant de passion absolue, ils décident d'avancer masqués. Ils enfilent leur plus beau masque et ne montrent à l'autre que ce qu'il a envie de voir. L'équiproquo, l'humour percutant et le jeu des comédiens prennent tout leur sens pour bousculer les codes du couple. Retrouvez les infos sur le site ccsoumagne.be.
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cette extraordinaire chanson de Nadia qui s'appelle « Parle-moi, bienvenue » sur LFM. Attention, cette semaine, dans la mi-temps, tout à l'heure à 19h, grâce à Joachim Gilles et ses camarades, on va parler des Bulldogs de Liège. Probablement la meilleure équipe belge de hockey sur glace de ces dernières années. Hein. Les Bulldogs ont démarré leur championnat ce week-end avec une large victoire face à Charleroi, qui plus est, dans un championnat totalement refaçonné. On va en parler avec le capitaine Brian Kolodziejczyk, qui sera avec nous, et pour parler du développement du club chez nous, mais aussi de sa carrière. Voilà, la mi-temps c'est tout à l'heure, dès 19h. Tout de suite on va rejoindre les infos de 18h avec Renaud Dubois qui nous attend.

0: faible Flash Info, on retrouve Renaud Dubois, bonjour.
1: Bonjour Maxence, bonjour à tous. Les travaux budgétaires connaîtront un coup d'accélérateur ce week-end, c'est en tout cas ce que souhaite le Premier ministre Bart De Wever. Le Premier ministre estime que le déficit fédéral provient surtout de la hausse des dépenses publiques et juge prioritaire de freiner certaines augmentations. Au niveau fédéral, le poste des dépenses le plus important est la sécurité sociale, pointe le Premier ministre, citant environ 70 milliards d'euros de pensions et 40 milliards d'euros pour les soins de santé. Bart De Wever s'attend à ce que le prochain assainissement budgétaire se fasse en grande partie du côté de la sécurité sociale. Une dizaine d'écoles bloquées par les élèves à Liège ce jeudi. Des feux ont été allumés devant certains établissements et des dégradations commises. Les élèves revendiquent des classes moins nombreuses et des professeurs en suffisance, mais aussi une vraie écoute des élèves et des parents, ainsi qu'une école accessible à tous. Sur X, la ministre de l'Éducation, Valérie Glatini, a regretté une instrumentalisation des élèves, alors que selon elle, aucune mesure prise en enseignement ne diminue leur encadrement. En France, Sébastien Lecornu a lui convoqué une cellule de crise face au blocage de nombreux lycées. Des blocages qui sont le lieu d'affrontements entre lycéens et forces de l'ordre, mais également de dégradations parfois importantes. Dans le centre de Nantes, le hall d'un lycée a été détruit par un incendie ce matin lors du blocage de l'établissement. Les lycéens et désormais les étudiants sont appelés à un acte 2 de la mobilisation malgré les violences. Ils réclament notamment des remplacements de professeurs et davantage de moyens. La fonte des glaciers suisses s'est encore accélérée en 2026. L'année a été catastrophique pour les glaciers Helvète qui ont connu leur deuxième pire bilan annuel après 2022, portant à près de 20% la perte de leur volume en 5 ans selon une étude publiée aujourd'hui. Le réchauffement du pays est deux fois plus important que la moyenne mondiale selon Météo Suisse. Les mois de juin à août ont été les plus chauds jamais enregistrés en Suisse depuis le début des mesures en 1864. Ils ont détrôné l'été caniculaire de 2003 qui détenait jusqu'alors le record. En football, les joueuses d'Aude Everley-Louvain seront sur le terrain ce soir en Champions League. Les Louvainistes seront à Paris pour affronter le PSG pour cette deuxième journée de la phase de Ligue. La semaine dernière, les joueuses louvainistes ont partagé 0-0 sur la pelouse de l'AS Rome lors de la première journée de la phase de Ligue. Le début de la rencontre de ce soir est prévu à 21h.
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3: La météo.
1: Ce soir, les dernières ondes concerneront le centre et l'est du pays de manière très localisée et sous une nébulosité assez faible. Au fil des heures, le ciel peu nuageux gagnera toutefois toutes les régions depuis l'ouest avant la formation de nuages bas et possiblement de brouillard sur certaines régions en cours de nuit. Les températures avoisineront les 12 degrés dans les arrondissements de Liège, Ouistreham et en Basse-Meuse. Voilà qui clôture ces informations. Tout de suite, retour à la musique avec Maxence.
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0: Et on démarre une nouvelle heure sur LFM. Elle est belle, cette chanson de Robbie Williams avec Candy.
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0: Bah, l'infotrafic, on le sait, hein, dans le Grand Rush, on est là pour vous en parler tous les jours, à peu près toutes les heures, avec le tunnel de Flémalle, qui est un des gros points noirs. Hein, c'est le chantier le plus critique actuellement avec cette bande. Une seule, d'ailleurs, qui reste disponible dans chaque sens de circulation. On ne peut pas faire plus de 30 km par heure, mais aussi, il y a la réfection du pont barrage d'Ivoramé qui pose pas mal d'embarras de circulation. Prenez votre mal en patience. Voici Louane, hommage à sa maman sur LFM. Partout à Liège, que tout aille bien pour ce 1er octobre.
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face à la mer avec elle, Géraud et Passy. On en a parlé début de semaine, les fameuses fieriféries qui reviennent à Serein. Une grande parade, ce sera ce dimanche. Franchement, c'est incontournable. Elle est fabriquée, elle est portée par les Sérésiens et ça va vous plonger dès 16h au cœur des quatre fieries qui incarnent quatre facettes de Serein. Fierie Meuse, Fierie Cristal, Fierie Nature et puis vous le savez, Fierie Génie Industriel. C'est vraiment un spectacle qui raconte Serein autrement, à travers son histoire, ses paysages, ses habitants, ses savoir-faire, ses rêves et surtout son avenir. Retrouvez toutes les infos sur le site fieriferie.be et rendez-vous dimanche dès 16h.

0: on adore hein, l'ami Shaggy quand il vient nous faire un petit coucou. It wasn't me, c'était au tout début de l'an 2000, en 2001 pour être précis. Dans quelques instants, la dernière danse sera signée Indila. Et puis le Wanna Be Starting Something 1982. Un certain Michael Jackson nous faisait déjà frissonner avec tous ses succès qu'il empilait, qu'il enchaînait. Voici avant toute chose le Zoom Région de Renaud Dubois. 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
0: 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Le Zoom Région, Renaud Dubois, bonjour.
4: Bonjour Maxence, bonjour à tous. Après les professeurs, c'est au tour des élèves de se révolter contre les mesures prises dans l'enseignement. Ils ont bloqué une dizaine d'établissements ce jeudi en région liégeoise. Parmi les écoles touchées figurent l'Athénée de Fragnier, l'Athénée Royale de Montenier, l'Institut Maria Goretti, le Collège Saint-Barthélemy, l'École Saint-Laurent et l'École du Saint-Sépulcre. Les Athénées de Visé, Angleur et de Soumagnon ont également été touchées, mais dans une moindre mesure. La situation était tendue devant l'Institut Maria Thérèse dans le quartier Saint-Léonard à Liège. Un feu a été allumé devant l'établissement et les policiers étaient présents en nombre. Une autopompe a également été dépêchée sur place. Les forces de l'ordre font par ailleurs état de jets de projectiles devant certains établissements scolaires ainsi que de nombreuses dégradations. Les élèves mobilisés avancent quatre revendications. Des classes moins nombreuses et des professeurs en suffisance. Une véritable écoute des élèves et des parents. Une école accessible à tous et des décisions qui construisent l'avenir et pas qui le détruisent. La ville de Huy cherche une alternative au feu d'artifice du 15 août pour l'année prochaine. Après avoir annulé son traditionnel feu d'artifice du 15 août remplacé en dernière minute par un spectacle de drones, Huy réfléchit à la formule qui sera proposée en 2027. L'Office du tourisme lance un appel à intérêt pour trouver une alternative durable et innovante. L'objectif est de proposer au public un spectacle festif et de qualité tout en conciliant attractivité, sécurité, respect de l'environnement et bien-être animal. L'appel à intérêt court jusqu'au 18 octobre. Chaux-Fontaine se dote d'un nouvel outil de participation citoyenne. Le Conseil communal de Chaux-Fontaine a approuvé la création d'une convention citoyenne communale, une nouvelle instance de participation qui permettra à des habitants tirés au sort de contribuer à la réflexion sur les enjeux et les politiques publiques locales. La convention sera composée de 27 membres effectifs et de suppléants sélectionnés par tirage au sort selon des critères garantissant une représentation équilibrée de la population Calédie-Fontaine. Les participants seront appelés à se réunir plusieurs fois par an afin de débattre de thématiques d'intérêt communal et de formuler des recommandations à destination des autorités locales. Une inauguration et une bonne nouvelle aujourd'hui pour la sidérurgie liégeoise. L'inauguration officielle de la ligne de galvanisation Galva 5 d'ArcelorMittal Belgium à Flémalle a eu lieu. Après une période d'inactivité de 4 ans et un rachat opéré en juillet 2025, la ligne a été entièrement modernisée et remise en route. Ce jeudi, ArcelorMittal réunissait la direction du groupe, les partenaires industriels, les équipes du projet et les représentants politiques pour une cérémonie officielle formalisant le redémarrage économique de l'usine de Flémalle. Une porte ouverte au public aura lieu dimanche. Voilà qui clôture ce Zoom Région. Tout de suite, retour à la musique avec Maxence.

0: Il y a toujours un petit côté frissonnant avec la dernière danse, parce que la dernière danse, ça correspond à quoi? À la fin du bal. Le petit orchestre s'en va, c'est fini, la fête est finie, on éteint les lumières. C'est Indila, ici, c'était en 2013. Dans quelques instants, Cameron Whitcomb. Vous savez que la dernière danse n'existe pas sur LFM, hein, c'est ça que je voulais dire. Nous, la lumière reste toujours allumée et le petit orchestre joue toujours avec Cameron Whitcomb qui arrive dans quelques instants avec son Kingdom of Fear. Mais juste avant, on invite Amandine. Partout à l'usage, la voici. Voici l'agenda.
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2: Bonjour à tous. On débute cet agenda avec la ferme des enfants de Liège qui organise ce dimanche les médiévales des trolls. Le temps d'une journée, la ferme des enfants se transforme en un véritable village médiéval. Vivez une aventure hors du temps entre histoire, artisanat, spectacle et nature. De 11 à 18h, plongez au cœur de la fête à travers un véritable campement médiéval afin de découvrir la vie du Moyen-Âge, de profiter des nombreuses animations et démonstrations telles que le tir à l'arc, le combat d'épée, des démonstrations de forge ou encore de la musique médiévale avec une initiation aux danses d'époque. Retrouvez toutes les infos sur le site lafermedesenfantsdeliège.be. Ce samedi à 20h, le passage 9 de Warem accueille Sarah Grosjean. Calmos est le deuxième spectacle intime et absurde de l'humoriste liégeoise Sarah Grosjean qui fait suite au succès de son premier seul en scène Glam, Loose et Gaspacho. À travers ce seul en scène, elle vous propose une méditation absurde et intime sur les pressions de la vie quotidienne et notre rapport à la société en abordant la quête de sens, l'autodérision face aux responsabilités et la nécessité de s'affranchir du besoin collectif de tout catégoriser. Retrouvez les infos sur le site passage9.be. Et on termine avec le centre d'interprétation de la pierre de Sprimont qui vous propose ce samedi de 10h à 16h son salon Trait d'Union. Conçu comme un espace chaleureux d'échange et de découverte, ce salon a pour vocation d'épauler les aînés, les personnes en situation de handicap ainsi que leurs aidants proches en leur apportant des solutions concrètes pour faciliter le quotidien. C'est l'occasion de découvrir un espace d'exposition, de rencontrer de nombreux professionnels et associations dans les secteurs d'accessibilité et aide technique. L'accompagnement social et les droits, la vie sociale et les loisirs adaptés, le soutien aux aidants proches et les services de santé et bien-être, mais aussi de recevoir des informations et des conseils d'experts pour guider vos démarches au quotidien et assister à différentes démonstrations. Retrouvez toutes les infos sur la page Facebook Salon Trait d'Union.
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et le One to Want Me en compagnie de Jason Derulo. Dans quelques instants, 19h et juste après la mi-temps, saison 3, épisode 3, on parlera des Bulldogs de Liège, qui est probablement la meilleure équipe belge de hockey sur glace de ces dernières années. On rejoint à 19h justement avec Marine et George Michael. Demain matin, 6h, c'est Fred qui vous réveille. Dans l'Ardent Réveil, je viens vous repêcher à 15h.

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1: Bonjour à toutes et à tous, merci de nous retrouver pour le troisième épisode de cette saison 3 de la mi-temps. Cette semaine, on va parler des Bulldogs de Liège, probablement la meilleure équipe belge de hockey sur glace ces dernières années. Les Bulldogs ont démarré leur championnat ce week-end avec une large victoire face à Charleroi, qui plus est dans un championnat totalement refaçonné. On va en parler avec le capitaine Brian Kolodziejczyk, qui sera avec nous pour parler du développement du club chez nous, mais aussi de sa carrière.

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1: Et pour cette émission spéciale sur les Bulldogs de Liège, je reçois le capitaine de l'équipe, Brian Kolodziejczyk. Salut Brian.
2: Salut.
1: Merci d'être avec nous dans cette émission. On avait déjà reçu les Bulldogs l'année passée, je pense, avec Mikael Distat. C'était même l'année encore avant parce qu'il a arrêté sa carrière. Je crois qu'il est de retour. Mais on va se concentrer sur toi et évidemment d'abord sur l'actu des Bulldogs parce qu'on arrive à la fin de la préparation. Je pense qu'il y a encore un match ce week-end contre Diez. Même si on a déjà commencé le championnat, on va en reparler. Mais voilà, globalement, comment ça s'est passé la prépa? Il y a eu des matchs contre Dortmund, Reims, Valenciennes. Voilà, dis-nous tout.
2: Bah, plutôt bien. Franchement, Valenciennes, il faut dire qu'il faut quand même préciser qu'ils jouaient avec 6-7 étrangers. Nous, on n'a qu'un gardien canadien, donc là déjà, on partait perdant. L'année précédente, les deux dernières années, on avait joué contre eux aussi, et là, avec l'équipe de CHL de Benelink, on avait même gagné. Donc on voit quand même qu'on a perdu en qualité de joueur avec nos Hollandais et nos autres Canadiens qui ont dû quitter l'équipe. Mais finalement, avec les jeunes qui ont intégré cette équipe actuelle maintenant, on a quand même réussi à résister un tout petit peu en début de match, et puis à la fin, on a été complètement. Ils nous ont explosé, soyons honnêtes, ils étaient beaucoup trop forts pour nous. Mais maintenant, à partir de la deuxième semaine, on a joué Dortmund et Reims, et là, on a gagné les deux matchs. Donc ça, c'était plutôt positif. À Reims, en extérieur, 2-1 et 6-4, 5-4, je crois, contre Dortmund. Et la semaine dernière, il y a deux semaines, on a gagné encore contre Reims et on a perdu à Dortmund chez eux 4-0. Et ici, ce championnat, ce match, ce samedi dernier, on a
1: contre Charleroi,
2: qui était le premier match de Coupe de Belgique. Et là, on a une belle victoire, 12-2. Donc,
1: Pour une fois, on a un derby wallon dans le hockey sur glace. C'est pas encore football. Ouais. Ouais. Mais bon, voilà, évidemment, ça, on va en reparler, mais vous avez sûrement déjà dû voir un peu la différence de niveau avec la CHL. Justement, est-ce que tu peux un peu expliquer ce changement de format? Parce que pour ceux qui ne savent pas, ben jusqu'à l'année passée, vous étiez donc CHL Cup, c'est la Central European Hockey League. Avant, c'était la Bene League. Donc, jusqu'à l'année passée, il y avait des équipes aussi bien néerlandaises qu'allemandes que vous affrontiez. Maintenant, c'est purement belge. Est-ce que tu peux expliquer pourquoi et finalement les conséquences?
2: Ouais, ça a été un peu, on va dire, un été assez chaotique. Moi, en tout cas, j'avais re-signé pour jouer évidemment en CEHL, donc dans la Bene League. Mais je pense que déjà Nui, donc l'équipe allemande qui avait été championne, a décidé de retourner en Allemagne. On avait déjà un peu des bruits de couloir que ça allait arriver.
1: Parce que ça leur convenait pas
2: Pense que c'était leur but depuis le début de faire venir une transition entre la Regionalliga, qui est le 4e niveau allemand, et la Oberliga, qui est le 3e niveau. Et nous, vu que la CHL, c'était quand même un peu plus fort que le 4e niveau, mais un peu en dessous du 3e. Donc je pense que c'était un peu un tremplin pour eux. Donc eux, ils ont décidé de quitter. Donc on se retrouvait déjà à plus qu'à 7 équipes. Puis RNV n'a eu des problèmes financiers. Donc eux, ils ont décidé aussi de quitter et de retourner dans Eredivisie, donc en championnat hollandais. Et donc là, au mois d'avril, mai, on s'est retrouvé à 6 équipes, avec 4 équipes belges et les 2 équipes hollandaises, Den Haag et Gullin. Et Den Haag, du jour au lendemain, apparemment, en tout cas moi, c'est ce qu'on m'a dit, niveau même les présidents des clubs, c'est ce qu'ils nous ont un peu expliqué, c'est que Den Haag, du jour au lendemain, ont décidé de rejoindre la Hollande et de quitter la CHL. Donc du coup, on se retrouvait à 5 avec Gullin, et évidemment Gullin qui se retrouvait seul avec les 4 équipes belges. A décidé de suivre le mouvement. Et donc du coup, on s'est retrouvé fin mai, début juin, avec un championnat qui a complètement disparu. Et on a été un petit peu victime de décisions des équipes hollandaises et allemandes. Donc la Ligue et les équipes belges ont dû trouver une solution assez rapide, qui était de faire ce format de championnat belge cette année. Je pense qu'on a voulu intégrer le championnat allemand, la Regionalliga, le 4e niveau, mais c'était un peu trop tard. Déjà, ils avaient déjà tout programmé pour la saison à venir. Donc voilà, ici on se retrouve dans un championnat belge avec, je pense qu'on a 12 équipes. Donc c'est un peu spécial. Moi, je pense que la dernière fois que j'ai joué à ce niveau-ci, je devais avoir 15-16 ans.
1: Ah ouais, quand même, ouais.
2: Donc c'est vrai que c'est quand même, on le voit ici dans le premier match contre Charleroi, évidemment, alors que nous on a aussi perdu énormément de joueurs, qu'on arrive quand même à gagner 12-2. Donc le niveau de la ligue baisse quand même vachement.
1: Il y a une petite question parce que c'est aussi un point sur lequel je voulais insister. Le fait que vous repassiez dans un format comme ça, vous avez perdu beaucoup de vos imports. Donc en fait, les imports, si, pour ceux qui ne connaissent pas le jargon, ça peut les transferts, les joueurs étrangers, hein, si on peut dire ça comme ça. Beaucoup de joueurs canadiens, hollandais aussi. Eux, ils sont partis parce que évidemment, c'est moins intéressant pour eux aussi bien au niveau de la qualité que des finances.
2: Non, en fait, la règle de la ligue, donc la fédération belge a décidé de limiter le nombre d'imports à 1. Donc en fait, le club a dû faire un choix. Qu'est-ce qu'on fait? Enfin voilà, combien d'imports? Qu'est-ce qu'on prend comme apport? Est-ce qu'on prend un attaquant, un défenseur, un gardien? Et ils ont décidé de signer Michael Stiliadis, qui est notre gardien apport, parce que tout autant il est bon dans le jeu, mais aussi il forme nos jeunes gardiens du club. Et ça, c'est aussi très important. Il faut pas oublier, on a des bons jeunes gardiens qui arrivent. Et c'est le but ultime à l'avenir, c'est d'avoir aussi des gardiens belges qui puissent jouer en élite et pas toujours prendre des gardiens étrangers.
1: Donc, c'est vrai que c'était le célèbre, on peut dire, Troy Passingham, qui était chez vous, hein, qui clairement était à chaque fois dans les 2-3 meilleurs joueurs de la saison. Hein.
2: Clairement, c'était le meilleur joueur. Sans lui, je pense pas qu'on aurait eu autant de coupes quand même. Il nous a sauvés plusieurs fois et il n'avait rien à faire dans cette ligue. Il est beaucoup trop fort.
1: Justement, forcément, tu le disais, le niveau un peu baissé. Vous restez quand même avec des équipes comme Louvain, comme Malines, comme Herentals. Je pense que Herentals, c'est souvent quand même aussi des duels disputés. Donc, toi, déjà, comment tu vis ce retour à cette compétition 100% belge? Est-ce qu'on s'est encore trouvé de la motivation, je veux dire, avec tout le respect qu'on a pour ces équipes-là, mais est-ce qu'on s'est encore trouvé de la motivation en voyant que finalement le titre il se joue contre 2-3, allez, grand max 4 équipes, quoi?
2: Ouais, c'est clair que je pense que les 4 équipes de la CHL qui redescendent, donc du coup Herentals, Louvain, Malines et Liège, on serait logiquement les 4 favoris. Et du coup, sur papier, je ne pense pas qu'on ait forcément les favoris cette année, parce qu'on a perdu tellement de joueurs.
1: Ah ouais, c'est ça, ouais.
2: Et eux, mis à part les 3 imports qu'ils ont dû perdre, ils ont gardé plus ou moins la même équipe. Donc nous, c'est vraiment une année de transition, comme le président Olivier Devrine l'a annoncé. On a des jeunes, très très jeunes, qui étaient avec moi par exemple au sport études, qui maintenant intègrent l'élite, qui s'entraînent avec nous, qui vont prendre du temps de jeu, qui n'ont jamais joué contre des adultes, et qui jouent peut-être en U18, où ils ont fait quelques matchs en DE l'année dernière, donc la DE c'était le deuxième niveau. Et donc ici, on a aussi des joueurs plus âgés, comme Mike Distat, un de mes meilleurs amis qui a repris, qui a 37 ans, moi j'ai 35 ans, on est en fin de carrière, donc c'est clair que là j'ai été déçu. Il faut pas, ça je ne l'ai jamais caché, que la nouvelle je l'ai quand même pas très bien pris, mais j'ai jamais voulu quitter Liège, même si j'avais eu des opportunités. On m'a quand même approché pour aller jouer aux Pays-Bas ou
1: ici cette saison avant de re-signer.
2: J'avais déjà signé, mais quand la ligue a un peu explosé, évidemment j'avais quelques équipes qui m'ont quand même contacté pour voir si ça m'intéressait de quitter Liège pour venir jouer au championnat hollandais, vu que c'est le niveau est plus fort là-bas maintenant. Mais voilà, j'ai gentiment refusé en disant que mon but maintenant, à mon âge, en tant que capitaine et en tant que ancêtre, on va dire, de cette équipe maintenant, parce qu'il y en a certains gamins qui ont la moitié de mon âge, je voulais rester et justement aider l'équipe à se développer. Et donc j'ai dû accepter. Ça m'a pris quelques semaines, mais j'ai accepté. Et donc ici, il y a évidemment un match contre Charleroi. Au début du match, je suis pas non plus
1: motivé.
2: Je dois trouver de la motivation, alors que dans le temps normal, on est motivé d'office. On sait que ça va être plus facile que d'habitude, mais ça peut être aussi piège. Ça peut être aussi des matchs pièges comme ça. Donc il faut juste, comme je dis dans le vestiaire aux joueurs, il faut juste focaliser sur son jeu, ce qu'on peut contrôler. Et là, le choix de la fédération, le choix des équipes, ça c'est pas assez hors de notre contrôle. Et au final, on doit quand même montrer qu'on est présent. On a perdu beaucoup de joueurs, donc chacun a plus de responsabilités cette année. Et je pense que c'est un peu la morale de la
1: saison. C'est voilà. Ça. Et je pense que ce sera, comme tu dis, une saison pour permettre aux Bulldogs d'amener de plus en plus de joueurs de hockey belges et espérons-le liégeois aussi,
2: c'est
1: évidemment, sur le devant de la scène.
2: C'est clairement l'objectif du club, c'est de, enfin, on a l'opportunité de insérer des jeunes joueurs qui n'avaient peut-être pas de temps de jeu avant. Et là, on va, nous, les plus vieux, on va les aider, on va devoir les pousser, on va devoir leur apprendre comment on fait pour la rigueur à avoir pour tenir une saison entière avec les hauts et les bas.
1: Brian, je te propose qu'on fasse une petite pause, puis après on va parler, parce que tu disais t'es un petit peu un vieux de la vieille, un ancien, justement on va revenir sur ton parcours, on va passer une petite page musicale et on parle de tout ça.

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1: Et on est parti pour la deuxième séquence sur les Bulldogs de Liège et Brian Kolodziejczyk. Brian, on rappelle que donc un vrai Liégeois, hein, tu es né en Cité Ardente en 1991, dans une famille canadienne par contre, parce que ton papa lui-même est canadien, il a été joueur professionnel aussi si je ne me trompe pas. Oui. Mais bon voilà, toi un vrai Liégeois avec ton frère aussi Andy qui est toujours dans l'équipe. Donc t'as commencé je pense le hockey, je sais pas si t'as commencé ici en Belgique ou...
2: Si, ici en Belgique, oui. j'avais 4 ans.
1: Oui. Chez les Buffalo déjà.
2: Buffalo, oui, ça, c'était l'ancien nom avant les Bulldogs.
1: Oui, et à l'époque du coup c'était dans l'ancienne patinoire de Coron-Meuse. Bon, évidemment avec la patinoire de la Médiacité, c'est pas du tout les mêmes circonstances.
2: Non,
1: hein.
2: Non, ça c'est clair, mais c'était la belle époque, j'ai des super souvenirs. Mais oui, j'ai une maman belge, j'ai un papa canadien, mon papa est venu en 1989 pour jouer au professionnel en Europe. Il avait notamment un contrat aux Pays-Bas, il avait eu des soucis financiers dans ce club-là, il s'est retrouvé à Liège un peu par dépit. Et du coup, il est tombé amoureux et il n'a plus jamais quitté. Entre guillemets, on est parti vivre au Canada, on fera sûrement peut-être le point tout à l'heure, mais voilà, il est tombé amoureux de ma maman et un an après, j'étais déjà là. Donc, finalement, un an et demi après. Donc, voilà, une belle famille belgo-canadienne. J'ai commencé ma carrière à Liège, à Coron-Meuse, avec Mike Distat et Jordan Paulus, qui sont aussi mes deux meilleurs potes dans le hockey.
1: Ancien capitaine et entraîneur aussi, forcément, ouais. Il était un pote, entraîneur.
2: Ouais, assistant capitaine Mike. Enfin, on était tous les trois quand Paulus a arrêté. Paulus était capitaine et j'étais assistant capitaine avec Mike. Donc, on était vraiment un trio depuis toujours, même si je suis parti vivre au Canada quelques années par après. On est quand même toujours resté en contact et des meilleurs potes.
1: Justement, ce départ au Canada, il se fait à

0: ans, ils ont voulu finalement revenir en Belgique. Et là, depuis que j'ai 14-15 ans, ma famille est installée ici à Liège. Et c'est là que j'ai joué à Louvain, à Guelines. Je fais un retour à Liège quand j'avais 17 ans. Et puis oui, j'ai un peu bougé. La suite, j'ai joué à Herentals même, à un moment donné, pour parce que c'est, ils jouaient en Eredivisie. Alors que là, à Liège, je jouais toujours en D1 belge, donc le niveau était une ligue supérieure. Et donc j'avais l'opportunité de m'améliorer et de jouer dans un meilleur championnat. Et puis j'ai décidé de faire mes études en éducation physique ici à Liège, à la province de Liège, à Beckman, tout en jouant à Guelines et à Herentals. J'ai fait un an à Guelines et deux ans à Herentals. Et puis après là, j'ai commencé ma carrière professionnelle en France.
1: Ouais, c'est vrai que ça aussi, on va revenir dessus. Ton premier titre de champion de Belgique, c'est avec Louvain.
0: C'est avec Louvain.
1: Ouais, ouais. Justement, est-ce que ce titre-là, ça reste un titre particulier aujourd'hui, même si peut-être que Louvain, par rapport à Liège, par rapport à la France, ou même, on va en reparler, de l'Australie, est-ce que ça reste un titre particulier pour toi aujourd'hui?
0: Bah, je m'en souviens pas beaucoup. J'avoue que j'étais quand même fort jeune, mais oui, c'était quand même quelque chose. Je me souviens, on avait une superbe équipe. On avait, je me souviens encore, Olivier Bouchard, c'était un belge canadien qui avait joué en Magnus en France, en Suède. Et je me souviens à dire, ouais, ce gars-là, c'est vraiment, il est trop fort. Et c'est vrai que j'ai beaucoup appris de ces joueurs un peu plus âgés à ce moment-là. Donc oui, c'était quand même une belle réussite.
1: Donc je le disais, t'as un moment donné traverser l'Atlantique, donc je crois que c'est en 2011. Donc il y a le Canada, il y a aussi à un moment donné il y a Sydney, ça c'est beaucoup plus tard, mais ça j'avais envie de revenir dessus parce que du hockey sur glace en Australie c'est quand même assez interpellant.
0: Ben en fait tout le monde sait, c'est un pays où beaucoup de gens rêvent d'aller. Et en fait, après ma deuxième année à Brest en France, je faisais une très bonne saison. J'ai terminé deuxième meilleur pointeur de toute la France. Donc je faisais une très bonne saison. Moi qui suis quelqu'un qui distribue bien le jeu, je sais que j'avais quelques connaissances qui avaient été vivre et jouer en Australie. Ils m'ont dit, ah, c'est une expérience de dingue, il faut vraiment la vivre. Donc j'ai un peu contacté quelques équipes et j'ai vu qu'il y avait quand même beaucoup d'équipes intéressées. Et donc avec ma femme, avec ma copine qui est maintenant ma femme actuelle, on s'est mariés, elle dit on peut pas laisser passer cette opportunité là. Et donc on a décidé pendant la trêve de faire en fait la saison d'été, qui est le hiver là-bas à Sydney. Donc on a pu, c'était des vacances, mais en même temps ça me gardait en forme pour la saison. Et c'était vraiment la meilleure expérience de ma vie.
1: C'est que quelques mois alors que tu es allé là. C'est 4 mois, ouais.
0: C'est du mois de mai au fin août.
1: Si tu parlais évidemment de la France, je suppose que c'est l'endroit le plus professionnel sûrement que tu aies connu, hein, parce que tu disais que tu as connu le haut niveau. Il y a Brest, il y a Tours, il y a Mulhouse aussi. Est-ce que c'est vraiment ça qui t'a formé, qui a fait le joueur que tu es aujourd'hui, quoi?
0: Bah en partie oui, mais j'étais un peu frustré quand j'étais plus jeune, parce que j'ai à 12-13 ans, au moment de revenir en Belgique pour de bon, j'avais réussi les tests pour jouer en junior elite au Canada avec des joueurs qui maintenant, pour certains en tout cas, finissent même en NHL. Donc j'avais quand même un très très bon niveau jeune, et donc j'ai même arrêté le hockey pendant 2-3 mois quand j'avais 13 ans, parce que j'étais dégoûté, fâché sur mes parents. J'ai été faire du tennis pendant 2 mois et puis ça m'a trop
1: ça n'a pas réussi.
0: Ça m'a trop manqué. J'ai dit ok, c'est bon, il faut que je continue le hockey, ça me manquait trop. Et donc voilà, j'ai quand même toujours voulu faire que ça. Mon rêve, c'était de devenir un joueur professionnel, de vivre de ma passion. Est-ce que j'aurais pu ou voulu, évidemment, jouer encore à plus haut niveau? Bien sûr. Mais je pense que pour un petit Belge qui a même fait quand même un peu une escapade au Canada pendant quelques années, ben je suis quand même, je pense, dans les 2 ou 3, peut-être avec un ou deux autres joueurs belges qui ont eu la plus belle carrière au final. Donc je suis fier de ce que j'ai pu faire. Et oui, partir à Brest, ça m'a ouvert les yeux sur le monde professionnel qui est un autre monde. C'est tous les jours, il faut venir prêt à travailler. On peut se faire virer vraiment à tout moment.
1: Du jour au lendemain,
0: du
1: ouais.
0: jour au lendemain, on est finalement que c'est du business, donc on est un humain, mais on est aussi juste un chiffre. Voilà, si on fait pas le job après une semaine ou deux, on est limite, on sent qu'on est un peu sur la sellette. Et j'ai déjà vécu ma première année à Brest, on avait un président, on a été 2 ans en finale, on était une équipe qui jouait le haut de tableau, ben, du mois d'août au mercato.

0: du mercato au mois de décembre, on avait, il y a eu 6 attaquants qui avaient été licenciés et ils avaient été remplacés. Donc tous les jours, tu apprends à gérer un peu cette pression. Et c'est clair que ça m'a fait, ça m'a aidé à gérer au quotidien, même ici à Liège, cette pression de performance qui m'atteint presque plus maintenant. Je sais ce que je vaux, je dois, tous les jours je viens pour travailler, même si je suis fatigué. Et au final, je sais que sur la glace, ça se passera bien.
1: T'imagines, c'est quand même il y a déjà 10 ans.
0: Ouais. Maintenant, quand j'y pense, je suis parti en 2016 à Brest, ouais, ça fait 10 ans.
1: Et c'est vrai que pour le Canada, c'était dans l'Ontario, hein, je crois, hein, c'est ça,
0: Ontario, hein, à Lindsay en 2011, mes grands-parents qui habitaient à 1h30, 2h de là. Et en fait, l'histoire, vraiment, pour une petite anecdote rapide, c'est quand j'avais 16 ans, je suis parti l'été pour faire des tests, donc que j'ai réussi, pour jouer en junior élite au Canada à ce moment-là. Mais j'ai pas su avoir mon transfert validé parce que je devais avoir un tuteur légal. J'avais pas encore 18 ans, et donc j'ai décidé de reterminer mes écoles secondaires. Et donc cet entraîneur-là, qui était dans une autre équipe à ce moment-là, m'avait fait carrément un contrat à l'avance en me disant, peu importe où je coacherai, quand tu seras prêt, je te reprendrai. Et donc, évidemment, en 2011, à Lindsay, il m'a repris et j'ai été faire une année en junior là-bas. Et là, j'ai énormément appris aussi, parce que le jeu est différent. La patinoire est plus petite, c'est plus physique. Et pareil, c'est un autre monde.
1: Brian, on va encore aborder aussi ton parcours chez les Bulldogs. On va refaire une petite pause. On va parler de cette histoire d'amour avec les Bulldogs et du développement du club, parce qu'aujourd'hui, ça reste quand même le plus gros club belge de hockey sur glace. On se retrouve dans quelques instants.

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1: Et c'est reparti pour la troisième et dernière séquence sur notre invité Brian Kolodziejczyk et les Bulldogs. Brian, on a déjà fait une... essayé de parler de ton parcours qui est très riche, hein, on l'a vu. Mais évidemment, il y a aussi cette histoire d'amour avec les Bulldogs de Liège qui commence ou qui recommence il y a quelques années. C'est pas le même nom, mais ça reste, je pense, quand même la même ADN. Comment est-ce que tu arrives à Liège? Pourquoi est-ce que tu reviens? Et est-ce que tu pensais aussi être encore là aujourd'hui, finalement?
2: Ah, c'est une bonne question. En fait, donc, je suis parti 3 ans en France, comme on a dit tout à l'heure. Et après ma 3e année à Tours, j'ai une femme qui est kiné, qui commençait à avoir envie aussi de s'installer ici en Belgique, et même si elle commence à travailler comme kiné aussi en France, mais à ne pas devoir changer de boulot de ville chaque année, et avoir un peu notre chez nous, enfin voilà, ouais, être un peu une vie plus stable. Et donc j'ai été en contact avec Liège pour voir comment ça pouvait se mettre en place, et vu que j'ai un diplôme en éducation physique et qu'il y a un sport et études qui avait été créé par les Bulldogs à l'école Liège Atlas.
1: C'est un des seuls en Belgique d'ailleurs, hein, je crois.
2: Le seul hors Benelux, ouais, on est vraiment. C'est vraiment quelque chose qui me tient à cœur maintenant, donc c'est quelque chose que je voulais reprendre vu que j'ai le diplôme requis. Donc j'ai décidé de on va dire, revenir à Liège en 2019 pour reprendre ce travail-là. Donc c'était vraiment mon premier choix. C'était d'abord, si j'arrêtais ma carrière professionnelle à 100%, c'était pour pouvoir avoir un pied à Liège, avoir un travail qui m'attendait et pas revenir et puis devoir me rechercher ici, me retrouver. Donc ça, c'était la première chose. Et donc quand j'ai vu que c'était une possibilité, on a pris la décision de revenir. Et alors là, oui, j'ai pu revenir aux Bulldogs directement avec mes meilleurs amis, mon frère. À ce moment-là, c'était l'entraîneur Paul Vincent, américain, qui m'a remis assistant capitaine alors que je revenais. Donc il a vu la plus-value que je pouvais amener, je pense, dans un vestiaire et dans l'équipe. Et puis voilà, depuis 2019, maintenant je travaille à Liège Atlas comme professeur de sport, mais surtout je gère le sport études hockey sur glace,
1: c'est ça, ouais,
2: qui est lié avec les Bulldogs, et maintenant j'entame ma 8e année.
1: Est-ce que tu penses que ton retour, sans vouloir te jeter des fleurs, parce qu'il n'y a pas que toi évidemment, hein, mais cette époque-là coïncide un petit peu avec le nouveau tournant qu'ont pris les Bulldogs, parce qu'on a l'impression que c'est un peu à cette période-là, en 2018-2019, que les Bulldogs prennent un statut autre et différent, en fait, aussi bien en Belgique que dans la Benelux, en fait. Quel a été le tournant véritablement?
2: J'espère que mon arrivée, oui, je pense quand même que, en parlant surtout dans le vestiaire avec les gars, c'est clair que beaucoup de gens peuvent confirmer que j'ai été un attaquant qui a toujours donné à 100%, qui a aidé l'équipe à produire des goals, à jouer en attaque, en défense, et être un joueur complet pour l'équipe. Mais je pense surtout que l'arrivée de Uli Hagen, notre entraîneur allemand, en 2019-2020, juste au moment du Covid, a fait énormément de bien. Il a vraiment amené plus de professionnalisme au sein du club. Là, on a recruté pas mal d'Hollandais aussi. Donc en fait, je suis revenu aussi au bon moment. Tout le monde, les joueurs belges qui étaient un peu plus jeunes à ce moment-là avaient pris un peu de maturité. Et donc en fait, tout s'est un petit peu bien mis en place. Mon retour, j'ai pu amener une touche offensive, peut-être qu'on avait moins avant. Mais aussi la signature de Boud Van Gestel, Olaf Schöning, Levi Smith, puis on avait eu quelques flamands, je me souviens, Christophe Van Looy, Maxime Pellegrim, ça c'était encore en 2019, pardon. Et puis ces Hollandais-là qui sont restés pas mal d'années avec Uli, notre entraîneur, et je pense que là on a pu avoir vraiment une équipe soudée qui est restée plusieurs années ensemble. Et il y avait juste peut-être un ou deux étrangers, de l'arrivée de Troy Passingham, mais il faut pas,
1: c'est sûr, ça, ouais.
2: Il est resté 5 ans à Liège. Donc voilà, je pense que mon arrivée a fait du bien, mais je pense que c'est tout, c'est l'équipe, c'est le coach qui a fait un bon mélange, et on a passé vraiment les meilleures années, pour moi, je pense, de l'histoire de Liège.
1: Moi, je pense aussi.
2: Et j'espère qu'un jour Liège pourra revivre ça, qui sait. Mais c'est clair que là, c'est de 2020, on va dire, à 2026, 2025, 2026, c'était 5 années extraordinaires.
1: J'anticipe une autre question, parce que quand on voit déjà ce que vous avez fait et ce que les Bulldogs sont toujours aujourd'hui, rester dans une division d'honneur belge, je pense qu'à un moment donné, vous allez vous sentir un peu trop à l'étroit, si je peux dire ça comme ça. Est-ce que l'objectif du club, c'est de retourner dans une compétition pas seulement exclusivement belge? Est-ce qu'il y a quand même des envies d'aller en France, en Allemagne, je ne sais pas ce qui est faisable?
2: Ici, le président, il a annoncé que ici c'était une année de transition. Le but c'est de faire jouer les Belges pour qu'ils prennent le niveau, pour éventuellement l'année prochaine repartir, que ce soit en Regionalliga, donc en Allemagne, le quatrième niveau allemand, ou si la Eredivisie, le championnat hollandais, nous réacceptait. Donc si j'ai bien compris, on aurait déjà une réponse positive ou négative avant la nouvelle année, avant Noël, en ce qui concerne l'Allemagne. Et donc je pense que là, ça permettra, j'espère, au club d'anticiper pour pouvoir savoir ce qu'on va faire avant la fin de saison.
1: Et tu penses qu'il en va aussi de l'avenir tout simplement des Bulldogs? Parce que est-ce que jouer indéfiniment dans une division d'honneur belge, est-ce que ça intéresse aussi les dirigeants, les joueurs, même si c'est vrai qu'il y a toujours cet objectif de formation, et c'est toujours important, mais est-ce qu'il en va de l'avenir aussi de...
2: C'est clair que les joueurs plus anciens comme moi, comme Frank Neven, comme Mike Distad, qui revient peut-être juste pour une année, on ne sait pas, on a quand même certains joueurs qui ont déjà la trentaine, qui c'est clair que, ou même ceux qui sont un peu plus jeunes, qui voulaient progresser dans un championnat plus élevé, je pense qu'à un moment donné, on n'aura pas le choix. Si ça continue, peut-être qu'il y a certains joueurs qui arrêteront plus tôt que prévu, si ça ne les motive plus. Mais maintenant, on a quand même pas mal de jeunes, même ici en U18, encore en U23, on a une belle équipe. Donc, les Bulldogs existeront toujours, je pense. On a des supporters incroyables, qui même là, on a vu au mois de septembre. Franchement, si même il y en a certains qui écoutent, je vous remercie. Vous nous avez fait vibrer.
1: C'est vrai, moi j'en témoigne, je suis souvent venu pour d'autres médias. C'est vrai que c'est souvent fou. Là,
2: full, même au mois de septembre, comme ça, moi j'ai même l'impression qu'on n'a jamais eu un mois de septembre aussi full. Ouais. Alors que c'est qu'il n'y a que la pré-saison. Maintenant, c'est vrai qu'on a joué contre de belles équipes françaises, allemandes, etc. Donc, je pense que les supporters maintenant, ils apprécient le sport. Ils sont derrière nous. Ils ont vu toutes les coupes et tout ce qu'on a donné. Nous, les joueurs, on y est pour rien. Donc, c'est une décision malheureusement de la fédération. On espère que la fédération va faire le nécessaire et que l'équipe fera aussi le nécessaire pour pouvoir rebondir. Mais si on part aussi dans le meilleur championnat, ça ne sera pas facile.
1: Il faut espérer
2: récupérer des étrangers ou éventuellement nos Hollandais si c'est permis, pour pouvoir, parce qu'on l'a vu, en joueur Dortmund chez eux, en Allemagne, c'est pas facile. Donc c'est clair que la différence de niveau entre la D1 belge et l'Allemagne ou la Eredivisie, elle est quand même assez flagrante. Donc il faut rester au top. Ici, c'est une année où on doit jouer le haut de tableau, tout le monde doit progresser et ceux qui sont déjà plus forts doivent garder le niveau pour éventuellement, on espère, augmenter, aller jouer dans un championnat plus élevé l'année prochaine.
1: De toute façon, quoi qu'il arrive, faut tout gagner. Ça, c'est sûr.
2: C'est l'objectif.
1: Doubler Coupe Championnat. On a combien de jeunes du côté des Bulldogs ou combien d'équipes parce que forcément, ça aussi, c'est un truc qui se développe.
2: Au club, on a une équipe qui va de la U8, U10,
1: ah ouais, quand même, hein.
2: U12, U14, U16, U18 et une équipe U23.
1: Ouais, donc c'est quand même pas mal. Hein.
2: Et franchement, on a pas mal. Moi, je fais le sport études le matin, mais ici, maintenant, je reprends avec mon papa aussi les entraînements avec les U16, U18 en soirée pour rappeler ce qu'ils sont énormément de joueurs. Ils sont presque 40 joueurs en U16 et U18, donc les équipes sont complètes. Mon papa ici, il a été entraîneur avec les 18 deux ans d'affilée, ils ont été champions deux ans de suite. Donc on voit qu'on a quand même des jeunes qui avaient 16, 17 ans, qui sont en train de monter. Maintenant, certains qui sont avec nous, qui s'entraînent avec l'élite et qui vont en U23. Donc on a quand même une génération ici, on va dire, de 17, 18 ans jusqu'à 22 ans qui est prometteuse. Donc, voilà.
1: On arrive tout doucement à la fin de cette séquence sur toi, Brian. Peut-être une dernière question à te poser, parce qu'on a parlé beaucoup des Bulldogs, de ton parcours, du fait que tu donnes cours aussi. Forcément, tu disais, on arrive en fin de carrière. T'es un peu le dernier des Mohicans là, dans le trio Jordan Paulus, Mike Distat et peut-être aussi Andy, hein, quelque part.
2: Ah, clairement, ouais.
1: Est-ce que tu commences à réfléchir à l'après-carrière de joueur? Est-ce que tu as aussi envie de prolonger ce rôle que tu avais sur la glace, comme entraîneur peut-être? Est-ce que c'est un truc qui t'entrait aussi, ça?
2: Ah, c'est une excellente question, parce que c'est clair que maintenant, avec l'âge...
1: On t'a déjà posé la question.
2: On m'a déjà posé la question, j'en ai déjà même parlé un peu au club. Moi, j'adore ça. Le hockey, c'est toute ma vie. Je serais nulle part sans le hockey. Maintenant, mon métier en dépend. Franchement, j'ai toutes les expériences que j'ai vécues sont vraiment grâce au hockey. Donc, c'est toute ma vie. Moi, je suis un passionné. J'adore ça. Donc oui, c'est clair que j'y pense. J'espère pouvoir jouer le plus long longtemps possible. Maintenant, j'ai une petite fille. Niveau familial, si on commence à penser peut-être avoir un deuxième enfant, peut-être que là, ça va coincer, parce qu'on est quand même 4 à 5 par semaine. Donc voilà, ici, je profite de cette saison. J'essaie de ne pas trop me prendre la tête. Je me donne à fond. Je veux qu'on gagne tout. On a des objectifs, c'est clair, mais je veux aussi profiter.
1: C'est vrai.
2: Et puis, je prendrai ma décision, on va dire, au courant de la saison ou au plus tard, au moment des playoffs, parce que je veux aussi savoir, moi en tout cas c'est comme ça que je vois les choses, j'espère pouvoir savoir avant la fin de saison si je continue ou pas pour pouvoir vraiment sortir la tête haute et vraiment savoir si c'est mon dernier match ou pas. J'espère en tout cas pouvoir le ressentir à ce moment-là, mais c'est clair qu'un jour j'espère pouvoir entraîner, que ce soit l'élite ou pas, hein, même chez les jeunes, je pense que je resterai connecté au club d'une manière ou d'une autre.
1: Ah bah en tout cas, c'est tout le mal qu'on te souhaite. Brian, évidemment, ça, tu nous tiendras au courant de ta décision. Merci d'avoir été avec nous dans ce troisième épisode de la mi-temps. On essaiera aussi de venir voir les Bulldogs, hein, de temps à autre. On va refaire une petite page de pub et puis après, on accueillera Pascal Croux pour parler d'un tout autre sport, pardon, le football régional, vu que c'est les affiches foot du week-end. A tout de suite. 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
1: Et comme dans chaque épisode de la mi-temps, évidemment, on retrouve notre éternel Pascal Croux. Salut Pascal.
2: Éternel.
1: Bon, on n'est pas éternel, mais
2: voilà, on essaye de l'être.
1: Le traditionnel, on va dire.
2: Voilà, traditionnel.
1: Alors Pascal, tu me disais donc la semaine, tu as un petit peu préparé les affiches dans le train vers Bruxelles, parce que tu es un homme très occupé. Bah, merci d'être avec nous d'ailleurs.
2: Fonction de directeur d'école quand même.
1: C'est vrai. Donc du coup, donc t'as bossé les affiches encore une fois, Pascal. Évidemment pas de foot professionnel parce qu'il y a encore les Diables vendredi à Sclessin justement. Oui. En parlant de Sclessin, on va parler de l'équipe B du Standard, le SL16 qui se déplace à Rochefort. Rochefort qui a fait un bel exploit aussi en Coupe de Belgique contre le Lyrse. Donc ça va pas être évident.
2: Oui. Pour l'anecdote, Paul-José Mpoku inaugurait son futur bail à Rochin et le président de Rochefort était présent, M. Loist, qui est un type incroyable. C'est une des plus grandes fortunes de Belgique, mais il roule dans une petite voiture, plus petite que la mienne, j'ai pas une grosse voiture. Donc très simple, et j'ai vu des photos de lui après la victoire contre le Lyrse avec les supporters de Rochefort qui sont un peu parfois doudingues, si je peux me permettre, Parc des Roches. Donc c'est un déplacement très compliqué. Voilà, le Standard doit se préparer quand même à ça. Maintenant, un match reste un match. Après les matchs de coupe, parfois on laisse un peu de l'énergie. Donc ça peut-être jouer quand même en faveur du Standard, mais Rochefort est invaincu à la maison. Ça va pas être un déplacement facile. Le Standard, rappelons-le, n'a toujours pas marqué. Donc il serait peut-être temps de se réveiller. Mais à côté de ça, si on veut être positif, ils prennent très peu de buts. Ils n'en ont pris que 3. Donc c'est une manière un peu positive de présenter l'affaire, mais ça reste quand même négatif.
1: Un nul vierge serait voilà, un beau point quand même pour une fois pour le SL16. Pascal, on va parler aussi d'un autre club qui ne va pas très bien en D2 FFA, c'est EY. C'est ce week-end, un des seuls duels régionaux avec ce déplacement à la Calamine. La Calamine qui n'est pas très bien, mais EY, c'est dernier avec un point, et avec Fabrice Cristallini qui a démissionné, donc ça sent pas la rose.
2: J'ai vu les réactions dans la presse, notamment du président qui prenait un peu la défense de son ex-entraîneur. Je suis un peu partagé sur cette déclaration-là, parce qu'inévitablement, on sait très bien que c'est toujours l'entraîneur qui paye les pots cassés. Tu prends un point sur 6 matchs, à un moment donné, il y a une sacoue qui ne va pas, comme on dit à Liège. Donc, le projet Liège et EY venait aussi en partie de Cristallini, puisqu'il était entraîneur à Liège à l'époque. Donc j'ai l'impression que c'est un petit peu compliqué pour le moment ce mixte. Il y a beaucoup de jeunes, forcément, mais il n'y a rien à faire. Le foot reste le foot, il faut gagner des matchs, et il faut prendre des points, ou sinon l'entraîneur est mis sur la sellette. Donc à la Calamine, c'est jamais facile comme déplacement non plus. Mais peut-être que l'électrochoc va quand même un peu jouer, et c'est vrai que les joueurs doivent probablement un peu se poser eux-mêmes et balayer devant leur porte.
1: Après voilà, c'est vrai que les torts sont toujours partagés quand.
2: Et puis de toute façon, tu ne saurais pas remplacer les joueurs. On me dit même que certains joueurs pourraient retourner à Liège, donc attention quand même que ça ne parte vraiment en vrille.
1: Ouais, en effet. Pascal, on passe à la D3 FFA où on a aussi deux beaux petits duels à suivre. Je crois que c'est Germomal dans un premier temps, et puis elle saute contre, j'ai oublié, contre Warem. Ouais. D'abord Germomal évidemment, parce que c'est un petit derby SB.
2: J'aime bien Gers, je l'ai déjà dit à cette antenne, je trouve qu'ils ont un beau profil de club évolutif. Ils font un très bon début de championnat, ils ont perdu une fois, mais bon, voilà, ça fait partie du foot, mais le début est probant.
1: Et par derrière, contre, Momal, c'est étonnant.
2: Momal, c'est un peu bizarre, parce qu'ils sortaient d'une belle saison l'année dernière avec des playoffs, certes éliminés directement, mais playoffs quand même. Et là, il va falloir un peu se réveiller, parce que l'écart se creuse avec les meilleures équipes. Un derby reste un derby. Je dirais un peu les anciens d'un côté et les jeunes de l'autre. Peut-être un peu aussi avec des Cosalter, à Momal, etc. Mais à Gers, c'est un peu plus jeune. Donc, c'est un beau match à aller voir pour le public Esbignon.
1: Par contre, Warem se déplace à Elsaute. Elsaute qui est leader.
2: Leader invaincu à domicile. Très, très compliqué, ce genre de déplacement. Vraiment, c'est une équipe. J'ai vu sur nos collègues de Vedia quelques images le week-end dernier. C'est costaud. Ça joue bien au foot. ça va pas être facile pour Warem, mais Warem sort d'une victoire. Certes à Tilf où tout le monde gagne que de toute façon contre Tilf, donc ça c'est pas compliqué, mais c'est quand même 3 points qui vont faire du bien au moral des Warémiens, donc peut-être que ça va leur permettre d'aborder le match un peu plus sereinement, mais ce sera compliqué.
1: Est-ce que pour Elsaud, bon certes c'est vrai que c'est sur l'arrondissement de Verviers, mais est-ce que pour Elsaud tu penses que c'est la bonne année ou pas pour monter en D2?
2: C'est un candidat. Boris Dôme fait vraiment du très très bon travail là-bas avec un bon mixte. J'aime beaucoup l'attaquant, là, l'attaquant de Tilf, de Witt. Et vraiment, j'ai vu une équipe vraiment très très costaud. Il va falloir compter avec, et c'est bien pour les clubs liégeois, même si c'est Verviers et toi, ça reste quand même notre province.
1: Pascal, on passe à la première provinciale avec là un très beau duel entre FEM et Croatia Wandre. FEM qui est leader, Croatia Wandre qui, malgré, on avait parlé un peu les soucis extrasportifs, oui. A quand même bien relevé la tête et est toujours au niveau dans cette P1 malgré les années.
2: Mais c'est 13 points d'un côté, 12 points de l'autre, donc c'est vraiment le match du top là, vraiment en P1. Voilà, Croatia, c'est vrai que c'est surprenant après tous les remous, mais parfois le foot a ce beau côté là où le groupe peut-être est plus solidaire derrière son comité, et donc ça leur permet de faire un très bon début de championnat. FEM sera un candidat. On a un deuxième match là avec Beaufailly est très costaud aussi cette année.
1: Deuxième Beaufailly,
2: donc il joue à domicile contre Anus, sera aussi un très beau match à aller voir. Voilà, c'est chouette, la PA bouge bien avec des clubs sains, me semble-t-il. FEM c'est très sain, Beaufailly aussi, donc voilà, on va avoir des montants supplémentaires cette année, il ne faut pas l'oublier, avec la réforme des championnats, donc ça pourrait peut-être faire les affaires de 2-3 clubs peut-être en province de Liège.
1: Est-ce que FEM a déjà été en national?
2: Je ne pense pas.
1: C'est le président Romboots hein, qui est oui. qui a la tête de club.
2: Je ne suis pas sûr que Beaufailly non plus.
1: On va peut-être
2: regarder dans nos archives, mais ouais. En tout cas c'est chouette parce que on est allé avec la FFA faire un PPC à Beaufailly, 2 terrains synthétiques, une belle cafétéria. Voilà, c'est la preuve que quand on a toute l'énergie avec la commune, le club, mettre tout le monde autour de la table, il y a moyen de faire des beaux projets.
1: En tout cas, on va encore suivre ça ce week-end, Pascal.
2: Oui, d'abord les Diables.
1: D'abord les Diables.
2: Demain.
1: Ouais.
2: Et puis un beau week-end avec des belles rencontres. Normalement, il va faire bon. Allez voir les équipes régionales, ça leur fait du bien.
1: Et un petit prono quand même pour la Belgique contre la Turquie.
2: Je pense qu'on va gagner, mais il serait peut-être temps de mettre un autre 9.
1: Oui, peut-être. Ça serait bien de changer un petit peu. Merci.
2: Allez,
1: Pascal.
2: Au plaisir. Bonne soirée.
1: Ciao.
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